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0: Le bambou vaudou, Maya Kamati. 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

0: 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Il est 3h.
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La crème peut remplacer le beurre. Parce que, vous savez, si on tourne un peu, finalement, ça fait du beurre. Mais remplacer le beurre et la crème, je pense qu'on n'a encore rien trouvé. Et voyez, hein, comme on dit à Lyon, tous nos plats, ils sont gourmands. Ils sont gourmands de crème, ils sont gourmands de beurre. Hein. Vous voyez, 5 litres de crème, ça dure pas longtemps chez nous.

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Il est 4 heures.

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Il est 6h. Six heures.

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1: Bonjour à toutes et à tous, vous êtes à l'écoute de RGO 88.2 et voici notre agenda. Mardi prochain, mardi 4 août. Mardi prochain, dans le cadre des Mardis des Fumades, la Maison de l'Eau présente un concert de Marianne Ayaomak et du Mao Sextet dans le théâtre de verdure d'Allègre Les Fumades. Dans ses mots et dans son énergie contagieuse, Mariana Ayaomak et le Mao Sextet proposent une formation complice et puissante où chaque musicien apporte sa couleur, sa sensibilité et sa lumière. Ils tissent un voyage musical entre chansons françaises, latin world music et gospel où les frontières s'effacent pour ne laisser place qu'à l'émotion et à la communion. Début du concert à 21h, tarif entre 6 et 8 euros, c'est gratuit pour les moins de 16 ans. Dans le cadre des Mardis des Fumades, la Maison de l'Eau présente un concert de Marianne Ayaomak et du Mao Sextet. C'est mardi prochain, mardi 4 août, à 21h, dans le théâtre de verdure d'Allègre Les Fumades. Toujours à partir de mardi prochain et jusqu'à jeudi 6 août, Amnesty International vous propose sa foire aux livres d'occasion à Anduze. Venez chiner et découvrir des perles de littérature, mais pas que, à l'occasion de cet événement dont les bénéfices seront reversés directement à Amnesty International. La foire aux livres d'occasion d'Amnesty International s'installe à partir de mardi 4 août jusqu'à jeudi 6 août, dès 9h du matin à Anduze. Mercredi prochain, le 5 août, dans le cadre du festival Les Chalapes Belles, la compagnie Balagan présente un concert du quintet Camille Haim au théâtre de verdure de Sénéchas. Pour ce quintet, la harpiste Camille Haim a fait appel à la tromboniste Jessica Simone et à la flûtiste Lucie Jaillet. Sur scène, on retrouve également Cédric Pierini, accordéoniste diatonique, avec qui Camille porte le trio Décollaz depuis 2018. Et bien sûr, le batteur Léo Danet, qui collabore depuis 2016 dans différents groupes comme Caméléo, Chocho Canel ou d'autres. Un projet impulsé par Jazz à Junas et coproduit par Jazz à Junas, Café Plume, Bouillon Cube et Le Gamme. Début du bal à 21h, tarif entre 8 et 12 euros, c'est gratuit pour les moins de 12 ans. Sur place, buvette et restauration. Dans le cadre du festival Les Chalapes Belles, la compagnie Balagan présente un concert du quintet Camille Haim. C'est ce mercredi 5 août, 21h, au théâtre de verdure de Sénéchas. Une dernière info, vendredi 8 août, vendredi prochain, le quartier du Vieil Alès s'animera à l'occasion de la guinguette du quartier du Vieil Alès. Un rendez-vous festif et convivial organisé par les commerçants avec le soutien de la ville d'Alès. Le temps d'une soirée, les rues historiques du centre ancien se transformeront en véritables guinguettes à ciel ouvert. Au programme, retrouvez des musiciens en concert pour rythmer la soirée, ainsi qu'un marché nocturne mettant à l'honneur artisans, créateurs et commerçants, le tout dans une ambiance estivale et familiale dans les rues du Vieil Alès. L'entrée est libre, les commerçants du Vieil Alès vous donnent rendez-vous nombreux pour célébrer l'été dans une ambiance festive et conviviale. C'est à partir de vendredi 8 août, 17h jusqu'à 23h. Voilà, l'agenda c'est fini, tout de suite c'est l'heure de la chronique « Ramène ta science ».
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3: Bonjour à toutes et à tous, et bienvenue sur Radio Grille Ouverte pour ce nouvel épisode de Ramène ta science, votre rendez-vous local pour comprendre les phénomènes naturels qui font partie de notre quotidien. Aujourd'hui, on va parler de quelque chose que nous connaissons bien ici dans la région, les épisodes cévenols. Ces pluies torrentielles et soudaines qui parfois transforment nos rivières en torrents, nos rues en ruisseaux et nous obligent à sortir les bottes et les parapluies. Mais d'où viennent ces pluies intenses? Pourquoi Alès et les Cévennes sont-elles si souvent touchées? C'est ce qu'on va découvrir ensemble. Un épisode cévenol, c'est un événement météo typique de notre région, qui touche les Cévennes, le Gard, l'Hérault et même parfois une partie de l'Ardèche. Il s'agit de fortes pluies orageuses concentrées sur une zone assez petite, mais qui peuvent durer des heures, voire des jours. Vous vous souvenez sûrement des inondations de 2002, ou plus récemment de 2020. Ces événements marquent les esprits ici, à Alès. Alors concrètement, comment ça marche? Tout commence en Méditerranée. En fin d'été, ou au début de l'automne, la mer est encore très chaude. elle chauffe l'air au-dessus d'elle qui devient humide et léger. Cet air chaud et gorgé d'eau remonte vers le nord et il rencontre nos Cévennes. Les montagnes font barrage, obligent l'air à monter en altitude et quand l'air s'élève, logiquement, il se refroidit. C'est là que toute l'humidité qu'il contient se condense et tombe, pas en petite brune, en pluie diluvienne. Et comme l'air chaud de Méditerranée continue d'affluer, la pluie continue, encore et encore, parfois au même endroit pendant 24 à 48 heures. Ici et à l'Est, on le sait bien, ces pluies ne sont pas qu'un spectacle naturel. Elles ont des conséquences très concrètes. Nos cours d'eau, notamment le Gard, peuvent sortir de leur lit en quelques heures. Les zones basses sont vite inondées, les routes coupées, et toute la ville se retrouve les pieds dans l'eau. C'est pour ça qu'on a appris à être vigilant, à suivre les alertes météo, à surveiller les ponts, et que les collectivités ont mis en place des plans et des préventions spécifiques. Petit point anecdote, pendant un épisode Cévenol, il peut tomber l'équivalent de plus de 2 mois de pluie en une seule journée. Ce phénomène, au-delà de ce qu'on pense, ne touche pas que les vallées. Les crêtes Cévenol aussi peuvent recevoir d'énormes quantités d'eau. Le pire épisode jamais enregistré autour d'Alès reste forcément celui de 2002, avec des crues historiques et plus de 24 morts dans la région. Les épisodes Cévenol font partie de notre histoire, de notre identité locale. Ils nous rappellent la force de la nature, mais aussi notre besoin d'adaptation et de solidarité. Merci de nous avoir écoutés sur Radio Grille Ouverte dans Ramène ta science. Restez informés, restez curieux et surtout, restez prudents pendant ce début de saison d'épisode Cévenol.
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0: au Festival Voix Vive à Sète-Terre.
1: Bonjour, merci d'être là présente. Oui, je dis présente parce que finalement, c'est exclusivement féminin, je vois, l'audience. Oui, oui, mesdames, oui, oui. Donc, merci pour cette nouvelle émission, puisque ce sont donc des émissions qui sont enregistrées, réalisées par des radios associatives de l'Assemblée régionale, des radios associatives d'Occitanie. Et aujourd'hui, donc, dans le cadre de cette émission Onde Poétique, à l'occasion de cette 29e édition du Festival Voix Vive, déjà 29 éditions, nous avons le plaisir d'accueillir Madame Rossella Paolici. L'ai-je bien prononcé ? Voilà, merci de l'avoir corrigé. Je savais que j'allais mal le prononcer, Paolici. Et grazie mille. Et donc également le plaisir d'accueillir Salah Al-Hamdani.
2: Bravo.
1: Bravo.
2: Al-Hamdani.
1: Hamdani.
2: Mais les H, on le prononce difficilement en français. Donc on l'avale.
3: Hamdani.
1: Voilà, donc deux poètes invités par le festival, poétesse italienne, poète d'origine irakienne, mais français. Ouais, voilà, donc irako-français, on pourrait presque dire. Salah, si vous en êtes d'accord, hein, on va commencer par...
2: Je suis toujours d'accord.
1: Vous êtes toujours d'accord.
4: Est-ce qu'il est libre, cet homme?
1: Bon, vous verrez ça après l'émission, madame.
4: Non, non. Mais ça va pas
1: loin, c'est... Les dates, c'est après l'émission. Donc, avec vous, madame Rossella Paolici.
5: Je vais lire les premiers poèmes.
1: Vous voulez lire un premier poème? Et je vous interroge après. Alors, je ne vous ai pas présenté mon camarade, Laurent Keller. Donc, nous sommes tous deux d'une radio d'Alès. Nous sommes venus d'Alès. Laurent Keller et Yves Defago. Voilà. Et nous sommes de Radio Grille Ouverte, pour tout dire. Voilà.
5: Le mie parole. Le parole, le mie, non sanno dire quello che vedono. Cercano la strada, ma non la trovano. Fuggono, cadono, si perdono, rischiano di entrare nel labirinto, di cercare l'uscita senza trovarla. A volte riesco a dire una parola. Il mare negli occhi della donna seduta nella strada, la porta aperta nella stanza oscura, per quanto povera, sul tavolo il bicchiere d'acqua, la lampada che disegna le ombre dei passanti che hanno camminato nel giorno portando i loro sogni addormentati sulle spalle.
1: Pour donc traduire là, en français, c'est notre lectrice, la Claire Lazus. Merci Claire.
6: Mes mots, les miens ne savent pas dire ce qu'ils voient. Ils cherchent la route et ne la trouvent pas. Ils fuient, tombent, se perdent. Ils se risquent à entrer dans le labyrinthe, à chercher la sortie, sans la trouver. Parfois, je me risque à dire un mot. Je dis la mer dans les yeux de la femme assise dans la rue, la porte ouverte dans la pièce obscure, si pauvre soit-elle. Le verre d'eau sur la table, la lampe qui dessine, les ombres des passants qui ont marché le jour durant, portant leurs rêves endormis sur leurs épaules.
1: Merci Claire. Madame. Madame Paolici, pourquoi avez-vous commencé par lire ce premier poème, celui-ci qui est au centre, au milieu donc, de votre recueil? Pourquoi avez-vous choisi d'abord ce texte?
5: Pourquoi écrire? C'est pas une expérience connue, continuer. Il y a besoin de chercher les mots, de chercher de non s'arrêter avant à la page blanche.
1: Mais là, il n'y a pas de page blanche. Dans ce recueil qui s'appelle « La lente danse de la mer Égée », qui a été traduit de l'italien par Marianne Cazzara, c'est publié aux éditions Almanar. C'est un recueil qui tourne autour de la Grèce. Vous êtes italienne, donc on l'a bien entendu. Et la Méditerranée est présente à travers votre écriture. Vous avez un rapport particulier avec cette mer?
5: C'est une question très, très personnel, mais je vais dire que j'ai raconté ça à Bambina, que j'ai étudié le grec ancien à l'école, à lycée classique, et j'ai étudié le grec, la philosophie, la tragédie, l'histoire, mais j'ai rencontré un grec qui est venu étudier à Pisa.
1: Où vous habitez?
5: À Pisa, ou à l'université. Et j'ai été très jeune. Et la première fois que je suis allée en Grèce avec une petite voiture, la 500.
1: La petite Fiat?
5: Fiat. Et nous sommes arrivés à Salonique, à l'une des nuits.
1: Donc vous avez traversé
5: tout,
1: ce qui était la Yougoslavie.
5: Et je suis restée étonnée d'écouter la langue grecque. Je sais que le grec existait, mais écouter les gens qui parlaient la langue grecque et lire les noms des places, des routes ça, en Grèce avec l'alphabet grec était pour moi quelque chose de très forte et de très émouvant. Et d'alors, chaque année, je suis allée en Grèce. Je parle grec mieux que des Français. Et la Grèce, pour moi, c'est un pays réel, mais en même temps, est un rêve, une fantaisie. Et elle me parle encore beaucoup de la lumière et de comment la lumière dialogue avec les Noirs. Mais nous avons la responsabilité de continuer à chercher la lumière et de traverser les Noirs avec un chemin.
1: Si vous parlez de lumière et de noir, c'est parce que vous êtes également peintre.
5: Ah oui. Aussi, oui. Je dessine, je peintre. Et la chercher de les couleurs, de les mélanger les couleurs et de chercher d'approcher les lignes qui dessinent quelque chose. Et souvent, moi, je ne sais pas qu'est-ce qu'il va à dessiner. Et c'est quelque chose qui part et guide ma main sur les tableaux. Et donc.
1: Et pour le poème, c'est pareil. Vous savez pas ce que vous allez écrire. C'est la main pour également qui guide.
5: Oui, c'est le poème. C'est différent l'expérience qu'on l'écrire, non? Alcunes volte, mi si dice?
4: Parfois,
5: il vient très rapidement, ta ta ta ta ta. Et autrefois, je suis comme ça, j'attends, et puis arrive les mots, une fantaisie, quelque chose que je vais écrire. C'est pas la même chose, c'est pas la même modalité. Et pour moi, écrire et dépeindre, c'est très important pour conserver ma vitalité, ma énergie, parce que mon travail est un travail très intéressant que j'aime beaucoup. Mais je suis psychothérapeute et donc j'écoute la vie des autres et les douleurs de l'autre. Et c'est vrai qu'il y a les classifications psychiatriques, oui, mais chaque personne est unique. Et c'est très important de chercher, de trouver les chemins qui portent à quelle personne et trouver le mot. Elle imagine que dit quelqu'un une personne a à l'intérieur de sé. Et un voyage toujours différent avec les personnes.
1: Pour quelqu'un qui ne sait pas bien parler le français. Nous vous écoutons lire un autre poème et que, donc, en italien et avec Claire qui le lira ensuite en français.
5: Datemi il mare. Non mi dare niente, ma datemi il mare.
6: Donnez-moi la mer. Ne me donnez rien, mais donnez-moi la mer.
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6: Donnez-moi la mer. Ne me donnez rien, mais donnez-moi la mer. Quelques miettes de pain me suffisent. La solitude qui change de couleur et les voix inconnues portent d'autres miettes de vie. Un cœur incessant, s'il s'arrête, tu sais, après qu'il reprend. Donnez-moi la mer, peu m'importe le temps. Donnez-moi la mer, que je m'en libère. Cette pierre blanche sur le rivage a fait un long voyage. Qui sait d'où elle est partie ? Fragment parmi d'autres voyageant en camion, contrainte à devenir fragment parmi les autres. Tu la prends dans ta main, elle te parle de la nostalgie de la montagne, mais ses yeux restent clos, plongés dans une mer de pierre. Elle réussit à dire qu'elle parle de nostalgie presque par devoir. Le voyage l'a conduite devant la mer qu'elle ne connaissait pas. De stupeur, elle dit qu'elle préfère être une pierre, les yeux ouverts sur la mer.
1: Merci Claire. Alors on va quitter les rives de la mer Égée pour aller un peu plus à l'est peut-être, avec Salah Alhamdani, vers l'Irak. Et, car Salah, vous êtes originaire de Bagdad précisément, que vous avez été obligé de quitter en 1975, je vous le dis de tête, hein, oui. Vous étiez alors prisonnier politique et vous avez été exilé, et depuis vous vivez en France. Vous êtes retourné en 2004 après la chute de Saddam Hussein, effectivement, dans votre pays, et vous êtes, on pourrait le dire, presque un poète de l'exil.
2: Oui, on peut, ça ne me dérange pas, oui. Même l'étranger.
1: L'étranger, oui, ça c'est votre tropisme camusien.
2: Le poète étranger, ça m'intéresse aussi. Hein. Ouais, Léo Ferré, il me dit que je suis un brancardier poète. Parce que je l'ai rencontré à l'hôpital du CHU de Bicêtre où j'étais brancardier, avant que je devienne bibliothécaire. C'était une vie assez truc. Je l'étais à l'hôpital et il a dit, parce que quand je l'ai vu, je dis, est-ce que je peux t'embrasser? Et lui, il était comme ça, avant de retourner en Italie et mourir, Léo Ferré. Et il était là, je crois qu'il avait un problème, enfin une maladie assez grave. Et j'étais brancardier au CHU de Bicêtre. Et j'ai le preuve, hein, c'est un article qui a été publié dans l'Humanité du Dimanche. Donc ils ont dit que Salah Alhamdani est brancardier, il a rencontré Léo Ferré. Et quand je l'ai vu dans la chambre, j'ai dit, Léo, je peux t'embrasser. Alors lui, avec ses cheveux, comme ça, il me dit, d'accord. Alors je l'embrasse. Il me dit, qu'est-ce que tu fais ici? Je lui dis, j'ai traduit ton poème avec le temps en arabe, je ne te connais pas à l'époque. Il retourne, il regarde sa femme, elle était assise sur le lit, il lui dit, un brancardier poète. Voilà
4: voilà pourquoi.
1: Ouais, bien Léo Ferré, je sais que vous l'appréciez, mais justement également Albert Camus. Oui. Mais j'aimerais quand même, Sadam Dani, je vois que cette année, la 29e édition s'est placée sous le titre « La poésie, chemin de paix ». Qu'est-ce que vous en pensez, Sadam? Parce que vous qui avez connu les geôles du régime baasiste, vous qui avez connu l'exil, vous qui avez connu les deux guerres d'Irak depuis la France... La poésie est-elle toujours un chemin de paix?
4: Enfin, j'espère. On espère. La poésie, elle ne peut pas changer le monde. Mais elle peut proposer des chemins. Et c'est par là, finalement, que je puisse inspirer quelque chose. Alors, est-ce qu'elle peut faire la paix? Parfois, pas toujours. Parce qu'aujourd'hui, on a des soucis avec un fascisme assez montant en Israël. Et que Netanyahou, c'est quelqu'un qui est criminel de guerre. Et j'ai l'impression qu'il y en a peu de poètes, justement, ils le nomment. Alors que moi, à certaines époques, avec Saddam, je l'ai nommé. Khomeini, je l'ai nommé. J'ai nommé les salauds qui tuent les gens, au nom de, je sais pas, de religion ou n'importe quoi. Et du coup, est-ce que les poètes aujourd'hui... Je pensais toujours que, sincèrement, les poètes, ils font pour être exécutés, fusillés. Non, non, mais je veux dire que, vu que moi j'étais prisonnier politique et j'ai découvert la poésie en prison politique à l'époque de Saddam Hussein, j'ai milité contre ce régime. J'étais avec les Kurdes, alors que je suis arabe. Donc j'étais le traître. Tu vois, donc tout ça, oui, c'était pour la paix. Quand je suis venu en France, je crois qu'en 2010, j'ai fait deux livres avec un Israélien juif d'origine irakienne. René Sommeil, il vit jusqu'à aujourd'hui en Israël. Et j'ai fait, c'est moi-même qui a proposé de faire un livre avec lui qui s'appelait Bagdad, Jérusalem, à la lisière de l'incendie. Donc on l'a sorti, trilingue, arabe, français, hébreu. Je suis allé voir sa mère en Israël. J'ai reçu tellement de critiques du monde arabe à l'époque. Donc quelque part, j'ai l'impression, et aujourd'hui, c'est vrai que j'inspire qu'un poète. Israélien qui rentre dedans, quoi. Qu'il dit, oui, je suis pour la paix, tous ces gens-là sont des assassins, et stop. Il faut arrêter cette machine de tuer les gens, enfin, à un moment donné, il faut arrêter, de deux côtés. La guerre, on ne peut pas de cinq côtés. Personne n'est juste quand il fait la guerre. Il faut arrêter la guerre immédiatement. Donc, je l'ai dit. Est-ce que ça, c'est un engagement? Oui, parce que je nomme les choses, je nomme les salauds.
1: À propos d'engagement, dans la lettre d'amour à la Palestine, votre poème, vous écrivez « Pas de paix dans mon cœur pour les meurtriers des innocents, qu'ils soient d'Israël ou de Palestine ».
4: Bien entendu. Voilà, c'est très clair. Donc si ça, ce genre de phrases, éventuellement un peu de secours, parce qu'il y a des poèmes de circonstances. Les poètes, parfois, il est obligé d'écrire des poèmes de circonstances. C'est-à-dire, il y a un événement, et comme je pense toujours que les poètes, ils s'approprient le monde... Le poète, il est c'est une mémoire de nation. C'est une mémoire des peuples, le poète. C'est pour ça qu'il est témoin. Donc, on est en train de témoigner. Il y aura d'autres générations, un jour, ils vont venir. Dire, qu'est-ce qu'ils ont dit, les poètes, à l'époque où il y avait des guerres, où Gaza est rasé complètement. On verra l'histoire. J'ai écrit un livre, je ne veux pas faire un discours là-dessus, ni une propagande. J'ai écrit un livre qui s'appelle « Une lettre à un ami juif ». Malheureusement, elle est épuisée. C'est-à-dire, deux semaines, les gens, ils l'ont acheté. Mais dedans, je n'ai pas envie de parler trop de ce livre. Je pense qu'il faut l'acquérir, ce livre. C'est un petit livre qui coûte 10 euros. Elle est épuisée, mais on va le remettre sur Internet.
1: Oui, parce que alors, je signale que c'est là, Alam Dani, un site sur Internet formidable.
4: Hein, c'est gentil.
1: Ah, oui, non, on trouve tout. Hein.
4: Non, mais je cherche un dictateur qui me fusille. Donc, je mets tout. Je dis, je vous embête. Voilà. En tout cas, c'est vrai, je suis, pardonnez-moi, mais je sors de prison politique, torturé. J'étais parachutiste, commando. Donc j'étais vraiment quelqu'un qui était, ils l'ont appris pour tuer, quoi. Et c'est pour ça que j'ai trahi l'armée. Parce que c'est quand je vois des enfants crier dans des tentes à Kirkuk, dans le nord de l'Irak, les Kurdes militaient depuis toujours. Ils voulaient un État au milieu du monde arabe, et personne ne leur donne. Il n'y a pas que la Palestine qui a des problèmes. C'est vrai que les Kurdes, on parle peu d'eux. On parle des Iraniens, mais les Kurdes, c'est pratiquement 50 millions de personnes qui vivent carrément de l'Union soviétique jusqu'à la Turquie.
1: Et qui ont été trahis depuis 1921.
4: Mais depuis toujours trahis ce peuple.
1: Depuis 1921, lors du traité de Lausanne, puisqu'il devait y avoir un pays, effectivement.
4: Très bien. Oui. Ben, si aujourd'hui je donne ma voix, ben, je donnerai à ces gens-là.
1: Alors, on pourrait peut-être entendre votre voix, justement, oui, le poète, hein, parce qu'on entend, le militant, on entend l'homme engagé, on entend l'homme de théâtre, hein, l'homme de cinéma, qu'est Salah Al-Hamdani, mais également, vous êtes là, justement, Salah, comme poète.
2: Est-ce que vous voulez que je vous lise un poème?
1: Oui, oui, on veut bien.
2: Il s'appelle Bagdad, mon amour.
1: Ah ben oui, attendez, faut que je... avec un titre pareil,
2: non, parce que c'est une... C'est, comment dirais-je, c'est... Voilà, excuse-moi, je suis bien organisé, normalement, comme tous les bédouins. Alors ben voilà, ça y est, j'ai laissé mon chameau, j'arrive.
4: C'est un poème que j'ai écrit en 2003. Elle éveille avant qu'on attaque l'Irak. Qu'est-ce qui peut faire un exilé irakien qui attend qu'on va détruire l'Irak? Vous voyez, aujourd'hui, on attend Trump, il dit on va détruire la civilisation de Perse, tout ça. Moi, ça me fait vibrer. Je dis, c'est pas vrai. Quelqu'un qui dit ce genre de mots tranquillement, on va détruire une civilisation. Je veux dire, c'est scandaleux que les gens doivent sortir dans la rue. Quoi. Ça va pas, quoi, ce type. Et à l'époque, j'étais dans un HLM à Paris, 2003, et j'attends qu'on va attaquer Bagdad. Je dis, ça y est, mon pays, il va disparaître. Il y avait cette dame qui a déjà piqué tout. Elle était un agent des États-Unis, et maintenant, ils vont détruire l'Irak. Et dans une HLM, une petite pièce, qu'est-ce qu'on peut faire, sincèrement, quand on est exilé et on voit que ses parents, ils vont être tués, c'est terrible. Et donc, j'écris un poème qui s'appelle « Bagdad, mon amour, avant le jour heureux ». Je vais vous lire, s'il vous plaît. « Tu n'as à te crucifier ni au bord de la page d'une histoire qui n'est pas tienne, ni au rythme de mort qui couvre tes fluos, car il n'y aura nulle part d'écrit pour soulager ta douleur. » Tu n'as pas à te crucifier aux rives des ruisseaux qui saignent ton corps quand le frat essuie le secret de son âme à la naissance de nouvelles défaites. Je le sais, aucune blessure ne mérite une guerre. Tu n'as pas à te crucifier à la tombée de la nuit alors que tu n'as pas fermé tes prières sur les corps de palmiers, car il n'existe pas d'assassin honorable. Tu n'as pas à te crucifier pour la cendre des calamités, pour le tombeau de tes dieux, ni pour la croyance d'une humanité moribonde. Bagdad, mon amour, ni fils, ni père, ni dieu. Aucun prophète couronné par l'Église ne sauvera ton âme, ni celui de la Mecque, ni celui de ceux qui refusent le partage des oliviers en Palestine. Voilà mon calepin sur la guerre, des années d'exil pliées dans une valise, trop longtemps abandonné au rêve du condamné. Voilà ma part de victime, ma part de lune, ma récolte de néant, ma part de poussière, de mots et d'écrits. Voilà mon malheur, comme une virgule verrouillant un trait d'encre. Bagdad, mon amour, j'étais accroupi dans le coin de la page, à l'abri des jours arides, et loin du torrent de sang qui emporte le nom des fusillés avec le silence des hommes. Bagdad, mon amour, assis comme un bédouin dans un mirage, allongé sur mes rivages, j'y chérissais mon propre linceul, loin de la croix, de la paume de Fatma et de l'étoile de David, et loin de leurs livres, de leurs guerres, errant dans le sable de dunes, de la steppe à la ville, je traîne mon corps de saison en saison, je te tremballe du canapé au miroir, de ma chambre à la rue, entre mon écriture et ma solitude, à l'abri de leur cimetière, de leur martyr, de leur morgue. Bagdad, mon amour, tu n'as pas à grelotter au seuil de ces débris du jour. Une civilisation n'est dressée pour tuer, à violer ta virginité. Bagdad, ville à jamais insoumise à son bourreau, sa dame, tu n'as pas à gémir à la seule révélation de cette hégémonie. Ceux qui s'agitent autour de ton corps à l'agonie, ces libérateurs, sont ses complices. Bagdad, ma blessure, mon père l'ouvrier est mort sans connaître la joie. Ma mère a égaré sa jeunesse dans les miroirs. Et le seul témoin de mon premier chagrin sur ta poitrine est le souffle de sable le ciel étoilé et les regards de Dieu sous l'appel de la prière. Madinat al-Salam, cité de la paix, amour dans l'âme de l'écriture, j'aurais tant voulu aujourd'hui que l'homme n'ait jamais découvert le feu. Il est maudit d'avancer ainsi dans son propre vacarme. Cette terre qui m'a fait naître aujourd'hui mise à mort. Ô mère, je vais retourner dans ta chair pour écouter les battements de ton âme, pour me désaltérer au balbutiement de ton souffle.
1: Laurent. Merci, Salah.
7: Dans les textes que vous avez écrits, ce que moi, ce qui m'a beaucoup marqué, c'est la coupure qu'il y a entre l'enfance et puis l'homme que vous êtes devenu après cet exil. Et c'est le passage du temps, l'enfance associée au cerf-volant et au, voilà, la ville, le sable de Bagdad et de là où vous habitiez. Et puis, ce passage du temps, et c'est la question que je poserai également à Rosala Paoliki, parce qu'il y a aussi, différemment, mais une notion avec le temps. Mais à l'échelle d'une vie, vous êtes devenu un autre homme, et il a fallu vous réconcilier avec ce nouvel homme. Et il y a un poème dans lequel on voit la réconciliation, c'est quand vous parlez de votre petite fille, Manon. Et là, j'ai identifié là une réconciliation possible.
2: C'est vrai.
4: Oui, tout à fait, c'est vrai. Je disais, quand je suis venu en France, quelques temps plus tard, j'ai compris que finalement, Bagdad m'a fait naître et la France m'a fait homme. Ça ne vaut pas. Ça, c'est lié à une reconnaissance de ce pays. C'est-à-dire, quand je suis venu, j'étais pratiquement analphabète. Moi, je n'ai pas un certificat d'études. Et finalement, c'est des Français qui m'ont inscrit à Paris 8. Je n'avais pas de diplôme. Ils m'ont présenté au responsable de l'université. À l'époque, c'était à Vincennes. Et ils ont dit, il faut inscrire ce jeune homme. J'avais quoi, 23 ans. Je suis venu l'inscrire à la fac. Et moi, j'adorais. Je ne connaissais même pas déjà l'école. Et j'ai dit, ah oui, l'université, moi, j'aimerais bien. J'ai aucun moyen d'aller à l'université ou d'être élève, en tout cas dans une université. Et c'est la France qui m'a offert ça. Imaginez-vous qu'avant, quand je suis venu en 75, c'est jadis, ça me dirait que ça fait un siècle, et ben, il y avait des universités pour les gens, pour les pauvres gens. Aujourd'hui, il n'y en a plus. Et ça me chagrine. Et donc voilà l'homme aujourd'hui qui surveille, qui regarde, qui guette. Et comme je suis un homme du désert, je suis un vrai aigle. Et je sens que cette culture, je suis désolé, on a des problèmes, beaucoup de problèmes en France culturellement. Et du coup, finalement, on parle des exilés parce que c'est l'honneur de la France, mais on ne parle pas de Français, ce qu'ils subissent aujourd'hui, cette violence. Imagine de noter un papier pour aller une heure, je ne sais pas où, pour le Covid, tu dois noter un Français qui note, qui dit, je peux aller chercher du pain. Mon Dieu, je dis, il y a un problème quand même. Donc voilà pourquoi aujourd'hui je suis témoin. Voilà, c'est pour ça.
1: Tu avais une question pour Rossella également.
7: Oui, pour la transition, c'est sur le passage du temps. Et on a vu qu'avec la Grèce, il y a toute l'antiquité grecque qui accompagne. Mais dans les textes que vous écrivez, c'est la maison qui a vu habiter des locataires qui nous ont précédés. Et vous en gardez une trace, et ça a quelque chose qui résonne en vous. L'existence de ces maisons qui ont connu d'autres vies. Et votre vie, et justement ça vous fait réfléchir, parce que vous avez à un moment ce poème où vous dites « La maison, oui, il y a tout le temps, et moi j'ai un problème parce que je vais arrêter un jour, et ça va me poser problème. » Ma vie va s'arrêter un jour, c'est votre problème à un moment. Vous avez un poème là-dessus.

0: perte.
1: La perte de la maison, oui, le temps qui passe. Mais je vis avec mon ex-mari grec, qu'il a vécu en Italie, toujours. La tragédie de non-retour à son pays, d'avoir quitté la, la famille. Et j'ai, avec lui, il est arrivé à moi les douleurs et la difficulté de comment faire comme ça. Et donc, je pourrais lire un texte qui va à toucher sa, ses thématiques, ses questions. 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
2: Il s'appelait Phébus. Il s'appelait Phébus, le grec guidé par un rêve qui avait quitté Athènes, était assis dans un pays étranger, à l'ombre de murs antiques, dans une ville traversée par le fleuve qu'il ne voyait pas. Tel un dieu, il en devinait le cours, le corps sinueux. La danse des oiseaux qui tissait des trames éphémères, les voies secrètes, le chemin des hommes, au-dedans et au-dehors des murs. Quand la source serait tarie et qu'il aurait repris son chant, il dirait oui à l'exil, son pays rétréci. Désormais, la Grèce était pour lui ce petit bout de terre à l'ombre des murs et le fleuve, invisible, le soir pourtant, à l'improviste une lumière s'enflammait dans ses yeux, illuminait le versant d'une colline d'oliviers. Dans le vert argenté des feuilles, le corps, le visage encore jeune d'une femme, s'y reflétait. Reconnaissait-il quelque chose de lui-même, cette ligne qui traverse les joues peut-être, et la voix qui disait « Qu'attends-tu ?» À qui était-elle cette voix? Il écoutait la nuit les jeunes qui imitaient le cri de l'oiseau.
1: Iemo, iemo, ghirna spiti.
2: Il parlait sa langue sans savoir ce qu'il disait.
1: Iemo, iemo, ghirna spiti. Mon fils, retourne à la maison.
2: Mon fils, retourne à la maison.
3: Bravo. Bravo. Bravo, Claire, bravo. Merci, Rossella. À un moment donné, je me tournais vers Salin, je parlais de poète de l'exil, et j'ai trouvé justement dans vos, chez vous, Rossella, ce poème, justement, ce début de poème, Naxos, puisque les îles sont très présentes hein, chez vous, il y a Mykonos, Akrinos, Naxos.

0: Nous sommes tous deux exilés d'un même exil, ou peut-être pas, d'un exil différent. J'ai trouvé là qu'effectivement, vous étiez là, à ce moment-là, tout à fait en rencontre, l'un comme l'autre. Ça va ?
1: Oui, tout à fait. Ben, les Italiens, ils ont subi l'exil avant, hein, avant moi. Hein. On connaît leur histoire, c'était... Oui, oui, tout à fait. Juste, je reviens sur... sur...
2: Moi, non. Ma famille a vécu la dictature fasciste.
1: Oui, bien sûr.
2: Que c'est,
1: Mussolini,
2: que
1: oui, Mussolini.
2: Très,
1: là,
2: oui, oui, oui. Horrible.
1: Bien sûr. Oui, je voulais revenir sur les questions tout à l'heure, sur la... Comment un exilé, il reçoit dans la vie une petite fille. Et le problème, c'est des déracinements. Parce que moi, je n'ai jamais pensé, je peux voir des racines ici. Et finalement, depuis mon arrivée ici, je voulais fonder une famille et de faire des enfants et de chérir ce pays où je vis, tout ça. Et c'est vrai que je n'ai pas réussi le début. J'ai fait des enfants après premier divorce, un enfant. Je ne connais pas. Deuxième mariage, trois enfants, divorce. Putain, je dis, je n'arriverai pas, quoi. Je ne peux pas faire une famille. Et du coup, ma fille, la première, sa maman est française de Morvan, elle m'a donné une petite fille. Et là, d'un coup, j'ai senti que ça y est, il y a des racines qui poussent. Et j'ai dit, ça y est, ce pays, finalement, que je traîne sur le trottoir, méconnu à l'étranger. Et j'étais une fierté de dire, ça y est, finalement, c'est mon pays maintenant. J'ai que des enfants qui sont, des petits-enfants qui sont nés. Maintenant, j'en ai cinq. Hein. Bientôt, je vais acheter des chiens et des chats aussi. Je fais des choses comme les Français. Et donc, tu vois, c'est...
0: voilà. Alors, il est rare qu'en poésie, on ne parle pas d'amour à un moment donné. Et ça, là, vous l'avez fait avec un poème que j'ai trouvé très beau, à la fille de l'Aubrac, dédié à la fille de l'Aubrac.
1: Oui, tout à fait. Oui, oui, ben, quand je suis allé à Bagdad, je n'ai pas le poème, malheureusement, aussi, parce que comme j'ai de nouveaux livres, c'est assez compliqué. Je suis allé voir ma mère après 30 ans d'exil, et du coup, les Américains, leur arrivée à Bagdad, dans les chars, hein, ils tournent sur n'importe quel trottoir, ils tout cassent, ils écrasent les maisons, je l'ai vu. Hein. Et ils ont créé beaucoup de cafés Internet. Ben oui, parce que les Américains, il faut qu'ils communiquent avec leur famille, tout ça. Et donc, j'ai profité, moi, de communiquer avec Isabelle à Paris, et je lui ai envoyé des poèmes. Et bien entendu, elle est de l'Aubrac d'origine. Et moi, j'adore l'Aubrac. Hein?
3: J'ai le poème, là.
1: Ah, c'est génial. Mais tu peux le lire.
3: Ben non, c'est toi qui l'as écrit.
1: Non, vas-y, ça me fait plaisir de l'entendre, tiens.
0: OK. Éveil de l'impossible à la fille de l'Aubrac, encore une fois. Oui. Ma bien-aimée, tu es mon horizon. Non pas un terme, mais une brèche caressante où le réel s'évapore et glisse lentement dans un vertige qu'aucun raisonnement n'atteint. Tu es la lueur furtive au bord de ma nuit, une braise indomptée qui lacère l'ombre d'un monde infâme, un monde qui laisse mourir là-bas ceux qui ont crié leur vie jusqu'à se taire. Parfois, je hume un peu de ma mère lorsque l'on coupe du pain chaud, et dans la gorge sombre des tunnels de l'exil, là où des ombres s'allongent, de grands chevaux muets galopent à la frontière de l'oubli. Parfois, je surprends ma mère dans les bras tremblants d'une aube inachevée, une aube qui retient son souffle avant de naître. Elle seule savait que le monde peut s'effondrer sous le poids d'espoir illimité. Et toi, ma bien-aimée, tu es ce souffle venu d'un temps décousu, un murmure arraché à des heures qui ne m'appartiennent plus. Un temps où le mystère rit sur les visages des hommes, où les ruelles de l'enfance s'ouvrent d'elles-mêmes pour laisser déambuler des dunes égarées. Aujourd'hui, je marche vers une patrie comme on marche vers un mirage avec la lucidité d'un naufragé, la fin d'un rêveur, prêt à boire la steppe entière pour une seule goutte de mémoire. Ma bien-aimée, tu es mon horizon, mais aussi cette bête obscure levée sous ma peau, le souffle et sa brûlure, l'orage à sa clairière et cette contradiction qui perpétuellement m'érige, me fracture et me rebâtit.
1: J'adore ça là. Non mais ça me fait plaisir d'attendre, parce que c'est vrai que souvent on écrit, on n'attend pas. C'est génial, hein. Il est beau, hein.
3: Ah, il est très beau ce poème, oui.
1: Non, toi, tu es beau.
4: Vous deux, vous êtes.
1: Merci beaucoup.
4: Dans sa catégorie.
1: Elle va nous envoyer des barres de champagne, j'ai l'impression, hein, ça va.
0: Bon, on va peut-être faire parler des poètes. Hein. Rossella.
2: Alors, maintenant, je vais chanter. Oui. Pour faire écouter la mélodie de la langue grecque en chanson grecque.
1: Ah, chanter.
3: Oh, oui.
2: Ça marche?
1: Ah oui, on chante debout.

0: Bravo, hein.
1: Oui, on va s'arrêter là parce que je crois que c'était très beau. Puis je crois que là, ces jeunes gens également ont besoin maintenant de déplacer le matériel. Les poèmes donc de Rossella Paolik sont à trouver donc sur la place du la lente danse de la mer Égée, donc Voix Vive, et publié par Almanach. Celle-là, vos poèmes sont publiés notamment chez Bruno Doucet.
2: Oui, j'ai lu livre de Bruno Doucet, il y a Almanach aussi, il y a notre édition aussi, ils sont un peu partout dans le marché.
1: Et on les trouve donc sur le marché de la poésie, là, tout à l'heure.
2: Merci.
1: Donc, sitôt à la fin de cette émission, consacrée donc cette fois-ci par Radio Grille Ouverte pour Ondes Poétiques. Merci, Laurent.
3: Merci.
2: Merci beaucoup, Laurent.
1: Merci beaucoup. À vous.
2: Ah, c'est beau, elles sont bien, magnifiques.
4: C'est possible. Hein?
2: C'est très beau, je suis C'est un cadeau, voilà.
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0: 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Au sommaire de cette émission, les élèves de radio Bam Bam Bou vous parleront d'abord de la journée internationale de lutte pour les droits des femmes. Suivra un sujet sur le harcèlement. Mickaël et Gabriel, eux, évoqueront le jeu vidéo 99 nuits dans la forêt, puis Ashley et Anouk nous emmènent en Corée du Sud découvrir le style de musique K-pop. 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On démarre avec comme thème la journée internationale de lutte pour les droits des femmes.
1: Bonjour à toutes et à tous. Bienvenue sur notre podcast. Aujourd'hui, mardi 25 novembre, à l'occasion de la journée internationale de lutte contre les violences faites aux femmes et dans le cadre de l'égalité filles-garçons, nous abordons le sujet grave et trop peu connu, le mariage d'enfants. Chaque année, 12 millions de filles sont mariées avant l'âge de 18 ans. Cela représente 23 filles chaque minute, soit presque une toutes les 3 secondes.
2: Ce sont des chiffres incroyables. Si on regarde la situation dans le monde, ce sont 640 millions de filles et de femmes aujourd'hui en vie qui ont été mariées avant l'âge de 18 ans. Le mariage d'enfants ne concerne pas qu'un seul pays ou une seule culture, c'est une réalité présente partout et qui s'explique par des discriminations sexistes et des mécanismes complexes qui se renforcent les uns aux autres.
1: Mais alors, c'est quoi exactement un mariage précoce ou forcé ?
3: Bonne question. Selon la Déclaration universelle des droits de l'homme, un mariage forcé, c'est quand au moins une des deux personnes n'a pas donné son consentement libre et total au mariage. On parle de mariage d'enfants dès qu'un des deux est mineur, c'est-à-dire à moins de 18 ans. Donc le mariage précoce et forcé désigne tous les mariages d'enfants. Et cela porte atteinte aux droits humains fondamentaux, comme la liberté et l'intégrité physique. Les conséquences sont très graves. Les filles perdent leur enfance, sont exposées à des violences, à des maladies et malheureusement parfois à la mort.
1: Mais pourquoi ces mariages existent-ils ? Qu'est-ce qui pousse encore aujourd'hui des familles à marier leurs filles très jeunes ?
2: Plusieurs raisons. D'abord, les inégalités entre les filles et les garçons, et la pression sociale. Dans beaucoup de communautés, on attend des filles qu'elles deviennent épouses et mères très tôt. Il y a aussi la pauvreté, parfois marier une fille c'est alléger la charge pour une famille. Les crises comme les dérèglements climatiques ou les guerres aggravent encore la pauvreté. Enfin, dans certains endroits, les grossesses hors mariage sont mal vues. Alors des familles préfèrent marier vite leurs filles pour éviter la honte ou l'exclusion.
1: Il y a aussi le problème des enfants sans certificat de naissance, n'est-ce pas ?
3: Oui, tout à fait. Dans le monde, 230 millions d'enfants n'ont pas été enregistrés à la naissance. Sans preuve de leur âge, il est très difficile pour ces filles d'éviter un mariage précoce, même si la loi l'interdit. Et malheureusement, dans certains pays, ces lois ne sont pas respectées ou les sanctions sont rares, alors la pratique continue.
1: Parlons maintenant des conséquences. Qu'est-ce que ces mariages changent dans la vie d'une fille ?
2: Les conséquences sont dramatiques. D'abord, il y a les violences sexuelles. La plupart de ces filles subissent des relations imposées, ce qui est encore pire quand leur mari est beaucoup plus âgé. Ensuite, elles risquent des grossesses très jeunes, avec un danger réel pour leur santé, voire leur vie. Beaucoup doivent arrêter l'école, soit à cause de la grossesse, soit parce que leur mari et la belle-famille veulent qu'elles restent à la maison. Et pourtant, l'école est la meilleure protection contre les mariages précoces.
1: Sans compter les problèmes d'accès aux soins.
3: Exactement. Beaucoup de jeunes filles mariées n'ont pas accès aux soins de santé, surtout pour ce qui concerne la santé sexuelle et reproductive. Elles doivent souvent avoir l'accord de leur mari pour se faire soigner, ce qui les expose à plus de risques, comme le VIH. Enfin, ces mariages renforcent les systèmes patriarcaux et la pauvreté. Les femmes ne peuvent ni aller à l'école, ni travailler. Elles restent donc dépendantes et privées de liberté.
1: Merci pour toutes ces explications. Pour conclure, rappelons que mettre fin au mariage précoce, c'est protéger les droits, la santé et l'avenir des filles partout dans le monde. Sensibilisons autour de nous et luttons contre ce fléau. Merci à l'UNICEF, à l'ONG Plan International pour les sources d'information.
0: Sur RGO, vous écoutez la fréquence buissonnière, le club radio du collège d'Anduze, radio Bam Bam Bou, évoquait la journée internationale des droits des femmes. Cette émission se poursuit avec un sujet consacré au harcèlement, animé entre autres par Isabelle, Héloïse et Ornella.
4: Chers auditeurs, bonjour. Aujourd'hui, nous vous présentons une émission sur le harcèlement scolaire et sur le cyberharcèlement. Mais d'abord, qu'est-ce que le harcèlement, Isabelle ?
5: Le harcèlement est différent de la chamaillerie qui est une simple dispute. Le harcèlement est une violence physique, verbale, psychologique répétée exercée sur une personne, la victime, par un ou plusieurs individus, le ou les harceleurs. Quand cette violence se produit au sein d'un établissement scolaire, on parle de harcèlement scolaire. Cette violence peut aussi se produire sur les réseaux sociaux. On parle alors de cyberharcèlement. Voici des exemples de harcèlement. Tu es harceleur si tu te moques sans cesse de l'un de tes camarades, tu fais courir des rumeurs sur lui, tu bouscules ou tu frappes régulièrement une personne, tu lui voles ses affaires, tu diffuses des messages insultants, des photos humiliantes sur les réseaux sociaux. On pourrait hélas trouver encore beaucoup d'exemples.
4: Merci Isabelle. Mais que faire en cas de harcèlement, Nella ?
6: Si tu es harcelé, le mieux c'est d'en parler à tes parents, à tes amis, à ta famille, mais aussi aux adultes du collège. Tu n'oses pas en parler directement à quelqu'un, tu peux te confier en appelant Stop Harcèlement au 3018, numéro gratuit. Dans les cas les plus graves, tu peux même aller porter plainte auprès de la gendarmerie ou de la police municipale. Comme tu es mineur, ce sont tes parents qui doivent y aller à ta place.
4: Effectivement, on est là. Le harcèlement et le cyberharcèlement sont punis par la loi, n'est-ce pas Louise ?
7: Le harcèlement est puni par la loi. Depuis la loi du 2 mars 2022, est même considéré comme étant un délit. Tu risques entre 3 et 10 ans de prison et entre 45 000 et 150 000 euros d'amende, selon la gravité des faits qui te sont reprochés. D'autres sanctions peuvent être prononcées. Un juge peut demander à ce que tu fasses un stage de sensibilité aux risques liés au harcèlement scolaire. Ton téléphone, ta tablette, ton ordinateur pourront être saisis et confisqués. Tu pourras aussi encourir des sanctions disciplinaires au sein du collège, allant à l'exclusion temporaire et à l'exclusion définitive.
4: Merci Louise. Et au collège Flalan, que mettons en place pour lutter contre le harcèlement, Isabelle ?
5: Il existe une cellule d'écoute de lutte contre le harcèlement au collège. Elle est composée de Monsieur André, de Madame Léris, de Madame Marquesi, de Madame Rowe, de Melinda et de Madame Sera. En cas de problème, que tu sois témoin ou victime, préviens vite l'une de ces personnes ou tout autre adulte de l'établissement. Une boîte à mieux-être a été accrochée dans le hall près du CDI. Les témoins comme les victimes de harcèlement peuvent aller y déposer un petit mot dénonçant le problème et très vite, l'un des membres de la cellule d'écoute s'en occupera. Des campagnes d'affichage et différentes actions sont régulièrement menées au sein du collège pour dénoncer ce fléau.
4: Merci Isabelle. Ornella, peux-tu nous dire comment chacun d'entre nous peut agir pour lutter contre le harcèlement ?
6: Chaque personne du collège, qu'elle soit élève ou adulte, peut et doit en effet agir contre ce fléau. Chaque d'entre nous doit être vigilant et alerter un nombre de cellules d'écoute. En cas de suspicion de harcèlement, chaque élève peut aussi devenir ambassadeur. Ce sont des élèves volontaires qui réalisent ensemble une ou des actions afin de lutter contre le harcèlement, tout en étant encadré par un membre de cellule d'écoute. Par exemple, ce podcast a été réalisé par des ambassadeurs l'an dernier. Ils ont illustré un harcélomètre en proposant une grande exposition participative. Ils ont fait une fresque autour d'une boîte à mieux-être. Avant, ils avaient pensé à des phrases de choc autour de la salle de classe. En plus, chaque année, les ambassadeurs participent au concours Non au harcèlement en réalisant une affiche ou une vidéo, et ce, dès mois de novembre. Toi aussi, qui nous écoutes, tu peux devenir ambassadeur. Pour cela, préviens vite l'un des nombres de cellules d'écoute. Viens comme tu es, avec ou sans idée.
4: Merci Ornella. En conclusion, vous l'aurez compris, le harcèlement n'est pas une fatalité, mais pour le vaincre, il faut en parler.
5: Harcèlement, ne restez pas indifférent.
6: Les gens qui rigolent font souvent pleurer.
8: Le harcèlement est une prison mentale.
4: Harceler ne veut pas dire être plus fort.
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4: 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Réagissez.
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6: Pour lutter contre le harcèlement, réagissant, parlant à des adultes.
8: Stop au harcèlement, dites-le aux parents.
4: Un pour tous, tous contre le harcèlement.
5: Et si on échangeait les rôles pour voir, harceleur, vous ne nous faites pas peur.
6: Voir, c'est pouvoir, dire, c'est agir.
8: Le harcèlement n'est pas une farce.
4: Le harcèlement n'est pas marrant, pour les petits comme pour les grands.
5: Tu trouves ça bien d'harceler, mais c'est encore mieux d'assumer.
6: Harceler, c'est blesser, agresser, torturer, franchement, quel intérêt.
8: Le harcèlement, si vous êtes témoin, ne restez pas dans votre coin.
4: L'école, c'est fait pour grandir, pas pour souffrir.
5: Toujours en parler, ne jamais le cacher.
6: En parler, c'est délivrer.
8: Les coups, les blessures, les paroles marquantes, alors qu'attendez-vous pour réagir ?
4: Harceler n'est pas jouer.
5: Pour certains, c'est pour rigoler, pour d'autres, c'est pour pleurer.
6: Ne rien faire, c'est se laisser faire.
5: Celui qui se tait devient complice, celui qui ne condamne pas approuve. Agissez !
9: Ensemble, luttons contre le harcèlement !
4: Merci aux ambassadeurs qui ont préparé cette émission. Isabelle, Ornella, Louise et Amy. Et à bientôt pour un nouveau podcast du Collège Florian.
0: Le harcèlement, un sujet qui nous concerne tous et qui mérite toute notre attention. Dans la fréquence buissonnière, en compagnie de Radio Bom Bom Bou, les élèves du club radio du collège d'Anduze, Mickaël et Gabriel, nous parlent du jeu vidéo 99 nuits dans la forêt.
10: Bonjour chers auditrices et auditeurs, c'est Mickaël et Gabriel au micro aujourd'hui. Nous allons vous parler du jeu vidéo 99 nuits dans la forêt.
11: 99 nuits dans la forêt est un jeu sur la plateforme de jeu Roblox. Le but est de survivre 99 nuits ou plus dans la forêt face à une créature monstrueuse, le Wendigo, et de sauver 4 enfants.
12: Le jeu principal est tiré d'une histoire vraie où 4 enfants de 1, 4, 9 et 13 ans ont survécu plus d'un mois bloqués dans la forêt, dans la jungle amazonienne, après un accident d'avion survenu le 9 juin 2023.
11: Le Wendigo est un mythe. Ce serait une sorte de créature dévoreuse d'hommes vivant dans les forêts. Beaucoup de youtubeurs comme Serious Jumper ou Unchained jouent à ce jeu.
12: Pour survivre 99 jours, vous aurez besoin de différents outils qui peuvent vous aider, qui se trouvent dans des coffres éparpillés dans la forêt. Il faut suivre plusieurs étapes. Le premier jour, vous devez récupérer avec votre hache du bois, puis tuer des lapins pour avoir une patte de lapin. La première nuit, le Wendigo ne vient pas. C'est le moment d'aller à la recherche des coffres. C'est au cours de la deuxième nuit qu'il vient fouiller la forêt.
11: Le deuxième jour, un marchand apparaît à côté du feu. Donnez la patte du lapin au marchand pour obtenir un grand sac, une hache ou une canne à pêche. Si vous avez trouvé une lance dans un coffre, allez tuer les loups pour sauver un premier enfant. Des cultistes viendront vous tuer. Ne vous laissez pas faire. Pour info, les cultistes sont ceux qui ont invoqué le Wendigo et ils veulent vous tuer pour une raison que personne ne connaît. Les autres nuits, faites ce que vous pouvez pour survivre.
12: Conclusion, 99 nuits dans la forêt est un des jeux les plus célèbres au monde. L'objectif est de sauver des enfants, survivre face au Wendigo et aux cultistes.
11: On vous souhaite de bons moments de jeu en solo ou à plusieurs. A bientôt pour un nouveau podcast sur la web radio du collège Florian Bambambou.
0: Après les jeux vidéo, envolons-nous en Corée du Sud avec Ashley et Anouk pour découvrir un pan de la culture musicale sud-coréenne, la K-pop.
13: Bonjour, nous voulons vous présenter la K-pop. La K-pop est un style de musique coréen, créé en 1992. Ce style de musique révolutionne la Corée avec le premier groupe de K-pop qui s'appelle Seotajin Boys, composé de 3 membres, Seotaji, Yang Yong-suk, Lin Juno. Maintenant, la K-pop a beaucoup changé. Nous allons maintenant vous présenter quelques groupes connus de K-pop. Blackpink, Stray Kids, Twice, BTS, aespa, Elite, Baby Monster.
14: Mais attention, derrière se cache une vérité terrible. Des régimes stricts, des malaises en concert, des règles dangereuses qui peuvent mettre en danger la vie d'un idol, un chanteur de K-pop. Certains managers sont horribles. Il existe plusieurs agences comme JYP, YG, HYBE, SM.
13: Et maintenant, nous allons vous présenter les 4 groupes les plus connus de K-pop. Le groupe féminin Blackpink Baby Monster, les groupes masculins Stray Kids BTS.
14: Maintenant, je vais laisser la parole à Ashley et Marius.
13: Merci Anouk. Bonjour Marius. De quoi vas-tu nous parler aujourd'hui ?
15: Bonjour Ashley et Anouk. Je vais vous parler d'un film qui a fait un carton dernièrement et qui m'a beaucoup plu, K-pop Demon Hunter. Le film est sorti sur Netflix le 20 juin 2025. C'est un film d'animation musicale américain réalisé par Maggie Kang et Chris Evans et produit par Sony Pictures Animation. Il a fait un tel carton qu'il a rapporté environ 20 millions de dollars, ce qui est conséquent pour un film d'animation. Une collaboration Fortnite s'est même déroulée pour Halloween.
13: Et qui sont les personnages de ce film ?
15: Dans cette histoire, deux groupes s'affrontent, les Huntrix et les Saja Boys. Dans le groupe des Huntrix, on trouve 3 jeunes femmes, la leaduse Remy, la chorégraphe Mira, la rappeuse et compositrice Sezoé, ma petite préférée. Ce sont des guerrières. D'ailleurs, au Québec, le film s'appelle « Les guerrières de la K-pop ». Et le mot Hunter en anglais signifie chasseur. Dans le groupe des Saja Boys, on trouve évidemment des boys, ou plutôt des démons envoyés par leur dieu Guima. Le leader, Jinu, le rappeur Baby Saja, le musclé, Abby, le mystérieux, Mystery et le beau gosse Romance.
13: Et quelle est l'histoire de ce film ?
15: Les démons n'ont jamais arrêté d'attaquer les humains pour voler leurs âmes afin de nourrir Guima, leur roi, qui est un grand feu violet. Tout changea le jour où 3 jeunes femmes s'opposèrent, les chasseuses de démons. Grâce au chant de leur voix, elles créèrent une barrière magique appelée Unmoon pour séparer le monde humain et de celui des démons. Cet héritage a été transmis de génération en génération. Aujourd'hui, la génération actuelle de chasseresses est le groupe de K-pop Huntrix, composé de Rumi, Mira et Zoé. Ce nouveau groupe a été formé par Céline, une ancienne chasseresse de démons qui a élevé Rumi à la mort de sa mère, qui était aussi chasseresse autrefois dans le groupe de Céline. Le girl group mène une double vie, car elles sont chanteuses de K-pop, mais poursuivent la chasse des monstres. Les Huntrix doivent affronter les Saja Boys, 5 démons très séduisants envoyés par Guima qui continuent de réclamer des âmes. Ils se font passer pour un nouveau boys band, concurrent pour voler leurs âmes de leur public. Et ils ont du succès. La bataille va être rude pour les filles, d'autant que Rumi commence à perdre sa voix et qu'elle devient même mystérieuse.
13: C'est un film d'animation musicale, donc la musique est très présente.
15: Oui, tout à fait. Les musiques du film sont très connues. Peut-être les avez-vous déjà entendues. Les titres des chasseresses sont « Ce qu'on te donne », « Dévoile », « Briller », « Le son de nos voix » ou les chansons des Saja Boys, Soda Pop qui chante en humain, Your Idol qui chante en démon.
13: Alors les chanteuses de K-pop vont-elles réussir à combattre le dieu Guima et ses démons et restaurer le Hon Moon pour protéger les humains ?
15: À vous de le découvrir si ce n'est pas déjà fait. Et avant de vous quitter, je tiens à remercier mes camarades Ashley et Anouk, et ainsi que ma professeure documentaliste qui m'ont aidé à préparer ce podcast. Et à bientôt sur la web radio Bamboubou, la web radio du Collège d'Enlune.
13: Merci et au revoir.
0: La K-pop fascine les jeunes collégiens d'Anduze. À suivre dans la fréquence buissonnière, un invité tout spécial vient nous conter les origines de la fête d'Halloween.
16: Bonjour et bienvenue dans ce nouveau podcast sur Halloween. Alors, aujourd'hui, nous avons un invité. J'ai nommé Jack O'Lantern. Bonjour Jack.
17: Bonjour.
16: Comment vas-tu aujourd'hui ?
17: Très bien, merci.
16: Pourrais-tu te présenter à nos chers auditeurs ?
17: Je suis né en Irlande dans un conte qui met en scène Stinky Jack, qui est un maréchal russe avare et ivrogne. D'après le conte, j'aurais trompé le diable à plusieurs reprises et je l'aurais enfermé dans une cage grâce à une croix de fer. Mais à ma mort, ni le paradis ni l'enfer ne voulaient de moi. Je suis donc condamné à errer.
16: Ah, ok. Merci pour ton histoire. Mais sais-tu d'où vient la fête d'Halloween ?
17: Halloween puise ses racines dans une très ancienne fête celtique appelée Smaa'in, célébrée il y a plus de 2500 ans en Irlande, en Écosse et dans le nord de la Gaule.
16: Oui, on peut dire que cette fête célèbre aussi les morts, dans la nuit du 31 au 1er novembre. Mais, à part toi, qui sont les autres personnages symboliques d'Halloween ?
17: Les personnages symboliques d'Halloween sont la sorcière, le fantôme, le zombie, la chauve-souris et mon meilleur ami, le vampire.
16: Merci. Merci de nous avoir écoutés et bonne fête d'Halloween.

This is Halloween, un titre signé Danny Elfman, extrait du film d'animation de Tim Burton, L'étrange Noël de Monsieur Jack. Pour illustrer ce sujet consacré à cette fête d'origine irlandaise, une présentation des élèves de Radio Bam Bam Boo autour de la fête d'Halloween donc. Cette émission de compilation de podcasts des élèves du Club Radio d'Anduze touche à sa fin. Pour conclure, on découvre un dernier sujet consacré cette fois-ci à Noël.

0: Bonjour, chers auditrices et auditeurs, c'est Nathan et Gabriel. Aujourd'hui, nous allons vous parler de la fête de Noël.
1: Oui, en fait, Gabriel, c'est quoi Noël ?
0: Noël est une fête qui se déroule le 25 décembre. C'est une fête chrétienne qui célèbre la naissance de Jésus-Christ. La tradition est de mettre dans la maison un sapin décoré de boules et de guirlandes et on dépose des cadeaux au pied du sapin le soir de Noël. Le mot Noël vient du latin. Il veut dire « jour de la naissance ». Il existe aussi des chants de Noël, il y en a plein.
1: Oui, il y a « Vive le vent », « Petit papa Noël », « Mon beau sapin ». Mais attends, en fait, c'est qui dépose les cadeaux sous le sapin ?
0: Selon la légende, c'est Saint-Nicolas alias le Père Noël.
1: Mais comment il dépose les cadeaux ?
0: Il passe par la cheminée, et si vous n'avez pas de cheminée, il passe par la porte ou la fenêtre.
1: Tu peux nous raconter une histoire du Père Noël, Gabriel ?
0: D'accord. L'évêque Nicolas, connu pour sa bonté envers les pauvres, était le protecteur des enfants. Il donna sa richesse jusqu'à sa mort le 6 décembre 343 après Jésus-Christ. Il devint alors Saint Nicolas. Chaque année, vêtu d'un costume vert, il donnait des cadeaux aux enfants sages. En 1930, l'entreprise Coca-Cola utilise pour la première fois ce personnage pour faire connaître sa boisson. La marque américaine présente le Père Noël avec une longue barbe blanche et un costume rouge.
1: Merci Gabriel pour cette histoire. Est-ce que le Père Noël se fait aider ?
0: Bien sûr ! Le Père Noël ne travaille pas seul. Il est très bien entouré selon la tradition et les histoires populaires. Les lutins sont ses principaux assistants. Ils fabriquent les jouets dans l'atelier du Pôle Nord, emballent les cadeaux et assurent que tout est prêt pour la grande nuit. Les reines tirent le traîneau magique. Le plus célèbre est Rudolph avec son nez rouge lumineux. Mais il y a aussi Comet, Tornade, Danseuse, Fringant, Cupidon, Tonnerre et Éclair. Madame Noël aide à préparer les biscuits, à s'occuper des lutins et à veiller sur le Père Noël.
1: Dis-moi, existe-t-il des films de Noël ?
0: Oui, plein. Il existe notamment les Chroniques de Noël.
1: Tu as déjà regardé les Chroniques de Noël, Gabriel ?
0: Oui, bien sûr. C'est un très beau film et c'est comique. C'est l'histoire de deux enfants, Teddy et Kate Pierce. Ils prévoient de filmer le Père Noël le soir du réveillon. Leur plan se transforme en aventure de Noël incroyable, que la plupart des enfants ne pourraient imaginer. Après avoir attendu l'arrivée du Père Noël toute la soirée, il se faufile dans son traîneau et le casse dans un accident, mettant ainsi Noël en péril. Au cours de cette folie nuit, Kate et Teddy aident le Père Noël et ses lutins à sauver la fête avant qu'il ne soit trop tard.
1: Merci Gabriel. Il a dit aussi plein de recettes de Noël pour se régaler pendant cette fête. Tu peux nous en parler ?
0: Oui, le sablé de Noël, la bûche et plein encore. La bûche a été créée en 1875 par un pâtissier parisien. Elle remplace aujourd'hui la vraie bûche de bois qu'on plaçait autrefois dans la cheminée avant de se rendre à la messe de minuit. Et maintenant, voici la recette des sablés de Noël à vos stylos. Il vous faut 250 g de farine, une cuillerée à soupe de 4 épices, 125 g de sucre en poudre, un sachet de sucre vanillé, un pincé de sel, 125 g de beurre et un œuf. Tout d'abord, tamisez la farine avec les 4 épices. Dans mon saladier, mélangez la farine, le sucre vanillé, l'œuf et le sel et le beurre. Un conseil, faites chauffer le beurre. Mélangez le tout avec vos mains jusqu'à obtenir une pâte homogène. Rassemblez-la en boule et emballez-la avec du fil alimentaire, puis laissez-la 30 minutes dans le réfrigérateur. Préchauffez votre four à 160 degrés. Abaissez la pâte, puis découpez les biscuits à l'aide d'un emporte-pièce. Il faut ensuite les déposer sur la plaque de cuisson recouverte de papier sulfurisé et les faire cuire de 12 à 15 minutes. Quand les bords commencent à se dorer, c'est que c'est bon.
1: Notre chronique de Noël est terminée. On vous souhaite un joyeux Noël et on se retrouvera bientôt pour un nouveau podcast sur la radio Bambou Bambou du Collège Florent.

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à toutes et à tous. Bonjour et merci d'être à ce rendez-vous autour de la Bible, aujourd'hui avec Jean-Christophe Muller. Je voudrais profiter de ce temps de rencontre pour vous proposer d'aller en chemin. En chemin. C'est au fond cette image qu'on a dans la finale du récit de l'évangile de Luc, quand il nous raconte ces deux hommes. On connaît le prénom de l'un, Cléopas, mais on ne sait pas le prénom de l'autre. Deux hommes qui quittent Jérusalem, dira-t-on qu'ils s'enfuient. Personne ne les pourchasse, mais ils s'enfuient sans savoir très bien ce qui va advenir d'eux, puisque ce qu'ils quittent, c'est leurs espoirs qui se sont effondrés avec la mort de celui qui avait fait naître en eux une telle force d'espérance. Ce qui est mort, ce n'est pas simplement donc l'homme Jésus sur sa croix au mont Golgotha. Ce qui est mort, c'est une dynamique d'espérance. Une dynamique qui avait créé un groupe de gens différents, variés. Et ils s'en vont avec la nostalgie, la perte, perte d'un ami qu'on aimait, mais perte d'une espérance forte. Et cela met un poids sur les épaules. C'est tous ces rêves brisés. Au fond, les vies humaines sont comme ces deux pèlerins d'Emmaüs qui vont vers Emmaüs avec leur vie brisée. Et ils n'ont plus que ça en commun. Ils n'ont plus que cette espèce de souvenir meurtri et détruit. C'est la seule chose qui leur reste. C'est le seul événement qui leur donne encore une raison d'être. Ils sont des anciens de cette espérance aujourd'hui perdue. Et c'est ça qui les fait partir. Fuir de ce lieu où ils ont vécu des choses si fortes et où le drame est arrivé. Et puis il y a cet élément important dans ce récit, c'est une rencontre sur le chemin et le fait qu'ils marchent avec quelqu'un qu'ils ne reconnaissent pas et qui pourtant leur parle, essaie de leur expliquer des choses. Il faudrait revivre le texte du cheminement de Jésus avec ces deux pèlerins vers Emmaüs. Il faudrait le relire en se disant qu'il y a quelque chose de fou dans cette scène. Quelqu'un leur parle, quelqu'un qu'ils ne reconnaissent pas leur parle de ce qu'ils viennent de vivre en essayant de les projeter vers un avenir possible. Et c'est quand arrive le moment de l'étape, quand ils s'arrêtent pour manger, c'est quand Jésus fait le geste de commencement d'un repas, d'un partage de pain, ce qui renvoie à des gestes de communion, ce qui renvoie à l'idée que la table est un moment important dans la rencontre humaine. C'est là qu'il se passe quelque chose, ils le reconnaissent et il disparaît.
Leur chemin, tout d'un coup, qui était une fuite errante, devient le moment où ils ont pris connaissance de leur existence historique et ils accourent en rebroussant chemin à Jérusalem pour expliquer aux autres disciples qu'effectivement, les rumeurs que les femmes répandaient sont bien une réalité. Celui qui était mort s'est relevé et vient à la rencontre de ses amis. Là, pour les pèlerins d'Emmaüs, c'est quelque chose qui s'est fait pendant le chemin. Cette idée de chemin est donc quelque chose d'important. Parce que sur la route, on ne passe pas simplement d'un point à un autre. La route devient un élément important de la construction de notre vie. Elle n'est pas juste un moyen, elle n'est pas juste un itinéraire à suivre. Elle est quelque chose qui construit. Je vous laisse là pour l'instant, nous allons prendre un temps de musique.

Voilà, c'était un chant qui a beaucoup bercé mon enfance et ma jeunesse scout. Ils étaient trois garçons, qui est aussi une espèce d'invitation à prendre le risque de s'en aller, de cheminer, pour trouver un chemin de joie. Et étonnamment, en ce temps qui suit Pâques, ça ne vous a pas étonné que je prenne la finale du récit de Luc pour parler du chemin des compagnons d'Emmaüs. En revanche, il y a un psaume, d'autres le sont aussi, il y a un psaume qui est pour moi un psaume important sur le chemin, sur l'aventure de la vie, sur la joie à conquérir. C'est le psaume 23. Parce que, même si on dit que c'est un chant de David, le psaume 23, c'est un psaume de pèlerin, de caravanier. C'est au fond un chant qu'il faut chanter deux ou trois fois, parce qu'il dit une confiance inébranlable. Je ne manquerai de rien. Dans des contrées d'herbage, il me fait m'étendre. Sur l'eau de la tranquillité, il me fait me rendre. En fait, au moment où il va partir, le caravanier n'est qu'une chose, il est tout angoisse. Il est tout fait de peur. Qu'est-ce qui va m'arriver sur ma route? Elle est incertaine. Je risque d'être attaqué, agressé. Je risque de perdre la route et donc, éventuellement, de m'enfoncer dans les sables mouvants. Je risque de ne pas savoir où aller et d'être déconsidéré. Bref, celui qui chante le psaume 23 pour la première fois pousse un cri de ce qui lui manque. Je ne manquerai de rien, c'est justement qu'il manque de tout. Dans des contrées d'herbage, c'est qu'il est dans un désert sec. Sur l'eau de la tranquillité, il n'y a aucune tranquillité. Et on peut reprendre cette idée que développe beaucoup Marion Muller-Collard, qui est celle de l'intranquillité, comme une catégorie de la vie qui est précisément celle du caravanier avant de partir. Donc il pose son chant en disant toute sa détresse. Et c'est en faisant ce chemin du chant avant le départ, si je traverse la vallée de l'ombre et de la mort, je n'aurai pas peur du mal, car tu es avec moi. C'est là qu'il y a cette rencontre avec celui qui est avec moi. Tu es avec moi. Et comme pour les pèlerins d'Emmaüs, en développant le chant, le caravanier va faire apparaître ce personnage qui chemine avec lui, celui qui va transformer la situation. Et d'ailleurs, quel est le moment où la situation se transforme? Tu prépares pour moi la table en face de mes oppresseurs ou en face de ceux qui m'oppressent. La table, comme à la fin du récit des pèlerins d'Emmaüs. Avec la marche, il y a aussi donc cette table qu'on dresse et qui, dans l'Ancien Testament, est au fond le moment du temps de la communion. Oui, parce qu'on faisait des sacrifices, on donnait une part aux dieux, une part aux prêtres et on avait quelques invités. Et la communion, au fond, se faisait là autour d'une table pour chasser tout ce qui nous était hostile, et au contraire pour rassembler tout ce qui nous mettait en communion.
reprenez le chant une deuxième fois, et là, tout d'un coup, ce chant ne se fait plus seul dans la détresse. Ce chant, tout d'un coup, devient un chant, il me fait revivre. C'est le chant de celui qui est prêt à prendre le chemin, parce qu'il n'est pas seul sur le chemin, et parce qu'au fond, prendre le chemin, ça n'est pas prendre l'insécurité ou le risque de la mort. Prendre le chemin, c'est aller en vivant vers ce qui fait vivre. Au fond, on retrouve ce poème, morceau de poème d'Antonio Machado. Caminante no hay camino, se hace camino al andar. Toi qui chemines, il n'y a pas de chemin. Le chemin se fait en marchant. Et c'est peut-être une façon de voir et de vivre les récits bibliques d'après la résurrection. On les voit comme des temps statiques de rencontres. Au fond, le récit des pèlerins d'Emmaüs, et j'ai appelé à la rescousse le psaume 23, sont des récits qui nous disent que la rencontre avec le ressuscité, avec le vivant, que cette rencontre qui défie toutes nos peurs, toutes nos morts et toutes nos déshumanisations, eh bien, elle se fait en marchant, sur la route, sans savoir où l'on va, mais au fond, sans inquiétude de savoir où je vais aller, puisque je sais que ce chemin se trace au fur et à mesure. Ne pas vouloir prendre la route, c'est ne pas prendre le risque de l'histoire et de la vie. Voilà, c'était Autour de la Bible avec Jean-Christophe Muller, et nous remercions François à la technique.

0: 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Il est midi. 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
1: Bonjour à toutes et à tous, vous êtes à l'écoute de RGO 88.2 et voici notre agenda. Mardi prochain, mardi 4 août. Mardi prochain, dans le cadre des Mardis des Fumades, la Maison de l'Eau présente un concert de Marianne Ayaomak et du Mao Sextet, dans le théâtre de verdure d'Allègre Les Fumades. Dans ses mots et dans son énergie contagieuse, Mariana Ayaomak et le Mao Sextet proposent une formation complice et puissante où chaque musicien apporte sa couleur, sa sensibilité et sa lumière. Ils tissent un voyage musical entre chansons françaises, latin world music et gospel où les frontières s'effacent pour ne laisser place qu'à l'émotion et à la communion. Début du concert à 21h, tarif entre 6 et 8 euros, c'est gratuit pour les moins de 16 ans. Dans le cadre des Mardis des Fumades, la Maison de l'Eau présente un concert de Marianne Ayaomak et du Mao Sextet. C'est mardi prochain, mardi 4 août, à 21h, dans le théâtre de verdure d'Allègre Les Fumades. Toujours à partir de mardi prochain et jusqu'à jeudi 6 août, Amnesty International vous propose sa foire aux livres d'occasion à Anduze. Venez chiner et découvrir des perles de littérature, mais pas que, à l'occasion de cet événement dont les bénéfices seront reversés directement à Amnesty International. La foire aux livres d'occasion d'Amnesty International s'installe à partir de mardi 4 août jusqu'à jeudi 6 août, dès 9h du matin à Anduze. Mercredi prochain, le 5 août, dans le cadre du festival Les Chalapes et Belles, la compagnie Balagan présente un concert du quintet Camille Heim au théâtre de verdure de Sénéchas. Pour ce quintet, la harpiste Camille Heim a fait appel à la tromboniste Jessica Simone et à la flûtiste Lucie Jaillet. Sur scène, on retrouve également Cédric Pierini, accordéoniste diatonique, avec qui Camille porte le trio Décollaz depuis 2018. Et bien sûr, le batteur Léo Danet, qui collabore depuis 2016 dans différents groupes comme Caméléo, Chocho Canel ou d'autres. Un projet impulsé par Jazz à Junas et coproduit par Jazz à Junas, Café Plume, Bouillon Cube et Le Gamme. Début du bal à 21h, tarif entre 8 et 12 euros, c'est gratuit pour les moins de 12 ans. Sur place, buvette et restauration. Dans le cadre du festival Les Chalapes et Belles, la compagnie Balagan présente un concert du quintet Camille Heim. C'est ce mercredi 5 août, 21h, au Théâtre de Verdure de Sénéchas. Une dernière info, vendredi 8 août, vendredi prochain, le quartier du Vieil Alès s'animera à l'occasion de la guinguette du quartier du Vieil Alès. Un rendez-vous festif et convivial organisé par les commerçants avec le soutien de la ville d'Alès. Le temps d'une soirée, les rues historiques du centre ancien se transformeront en véritables guinguettes à ciel ouvert. Au programme, retrouvez des musiciens en concert pour rythmer la soirée, ainsi qu'un marché nocturne mettant à l'honneur artisans, créateurs et commerçants, le tout dans une ambiance estivale et familiale dans les rues du Vieil Alès. L'entrée est libre, les commerçants du Vieil Alès vous donnent rendez-vous nombreux pour célébrer l'été dans une ambiance festive et conviviale. C'est à partir de vendredi 8 août, 17h jusqu'à 23h. Voilà, l'agenda c'est fini, tout de suite c'est l'heure de la chronique « Ramène ta science ».
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3: Bonjour à toutes et à tous, et bienvenue dans ce nouvel épisode de Ramène ta science, votre podcast qui explore les mystères du monde qui nous entoure. Je suis Anas Karoui, et aujourd'hui on va lever les yeux vers le ciel, car ces derniers jours, près de Toulouse, un phénomène spectaculaire s'est produit. De violents orages ont déchiré la nuit, accompagnés de puissants éclairs. Et même ce qu'on appelle des superbolts. Alors qu'est-ce qu'un éclair exactement? Comment se forme-t-il? Et surtout, qu'est-ce qui rend certains d'entre eux super? C'est ce qu'on va voir aujourd'hui ensemble. Accrochez-vous, ça risque d'être électrique. Commençons par la base. L'éclair, tout commence dans un nuage d'orage, ce qu'on appelle un cumulonimbus. Ce type de nuage, qui peut monter jusqu'à 15 km d'altitude, est un véritable laboratoire électrique géant. À l'intérieur, de minuscules particules de glace, de vapeur d'eau et de grêle se frottent et s'entrechoquent. Ce mouvement constant crée un déséquilibre électrique. Le bas du nuage se charge négativement et le haut positivement. Et le sol sous le nuage devient lui positif. C'est comme si la Terre et le nuage se transformaient en deux pôles opposés d'une énorme batterie. Alors lorsqu'il y a cette tension entre eux, boum, un éclair jaillit pour établir l'équilibre. Alors, un éclair, c'est donc une gigantesque étincelle électrique qui peut chauffer l'air environnant jusqu'à 30 000 degrés et libérer l'équivalent énergétique de quelques milliards de watts en une fraction de seconde. Et les supervolts, c'est quoi? Ce sont en fait des éclairs, mais version XXL. Alors que la plupart des éclairs ont une puissance moyenne d'environ 1 milliard de watts, les supervolts, eux, peuvent être jusqu'à 1000 fois plus puissants. Découverts dans les années 1970 grâce à des satellites, ces supervolts sont extrêmement rares. Ils ne représentent qu'environ 0,1% de tous les éclairs. Leur particularité, ils se produisent majoritairement au-dessus des océans et peuvent atteindre des intensités lumineuses électriques incroyables. On ne comprend pas encore totalement pourquoi certains éclairs deviennent des supervolts, mais quelques hypothèses incluent des conditions atmosphériques spécifiques, une forte instabilité électrique dans les nuages ou des interactions avec des particules cosmiques venant de l'espace. Un petit point anecdote, en moyenne il y a environ 100 éclairs par seconde dans le monde. La foudre peut, elle, frapper jusqu'à 15 km de distance en oblique, et même certains éclairs peuvent partir du sol vers le ciel. Ce sont les éclairs ascendants, souvent vus dans les grandes antennes ou au sommet des montagnes. Pour conclure, les éclairs sont l'une des manifestations les plus impressionnantes de la nature. Spectaculaires, puissants, parfois destructeurs, ils restent malgré tout un mystère partiellement élucidé. La prochaine fois que le tonnerre gronde, souvenez-vous, derrière chaque éclair se cache un incroyable palais de forces électriques, invisibles mais omniprésentes. Merci de nous avoir écoutés dans Ramène ta science et à très bientôt dans une nouvelle aventure scientifique. Et d'ici là, restez curieux.
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0: 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Il est 14h.
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1: Bonjour, bonjour Alain Bourras.
0: Et bonjour. Et pour cette émission, nous sommes munis de...
1: Alors, je viens avec deux poètes dont on fête l'anniversaire de la mort. Oui, je sais, c'est un peu...
0: Oui, tout c'est 11 novembre, enfin, bon...
1: C'est, oui, le mois de novembre
0: ça
1: est
0: se
1: un
0: comprend.
1: Peu... Voilà, c'est un peu comme ça, je suis un peu dans cette humeur-là. Et la première est turque, elle s'appelle Gülten Akin. Elle est morte en 2015. Je vous lirai des textes traduits par Claire Laju. Et puis Pier Paolo Pasolini, dont on fête également la mort en 1975, et c'était aussi un 2 novembre. Voilà de mon côté les textes que je vous lirai.
0: Oui, alors de mon côté, en feuilletant là une anthologie donc, de la poésie italienne, j'ai retenu deux noms. En rapport surtout avec la poésie satirique. La poésie satirique, il y en a dans toutes les langues, mais quelquefois, selon le cas, ça peut être assez gratiné pour parler familièrement. J'ai retenu le nom de Salvatore Rosa, alors que nom qui ne m'était pas inconnu, parce qu'en fait, je crois qu'il est beaucoup plus connu comme peintre. C'est quelqu'un qui a pratiqué pratiquement tous les arts, poésie, musique, peinture. Et c'est plutôt comme peintre que j'ai vu passer certaines de ces images, enfin, un jour ou l'autre, m'intéressant à la peinture, ou disons une certaine culture, si on veut. Hein, c'est un nom. Et donc là, je découvre qu'il a écrit, donc il a fait de la poésie, mais de la poésie satirique. Alors, pour bien comprendre les problématiques de la poésie satirique, c'est une poésie qui dépend toujours d'un certain contexte. Alors, pour nous, il va y avoir des choses qui nous échappent, un contexte souvent politique, un contexte culturel, où on tape sur, comment dire...
1: Sur les personnages aussi, voilà, peut-être, en particulier.
0: Voilà, en particulier. Mmh. Alors, lui, il frappe, comment dire... Peut-être même qu'il tire sur des ambulances, si ça se trouve. C'est donc quelqu'un qui a vécu, donc, il est né en 1615-1673, donc c'est la poésie de cette époque-là. Finalement, il n'y a pas grand-chose de nouveau. Il faut dire ce qui est. En France, c'est le 17e-18e siècle, on ne voit pas... Ça stagne, il n'y a pas de grands poètes. Étant, bon, au point de vue si de la tragédie, comédie, ça c'est
1: oui,
0: autre
1: voilà,
0: chose.
1: Oui, oui.
0: Bon, c'est autre chose, je parle de la poésie, du renouvellement poétique. Et en Italie, donc, il s'en prend au baroquisme, c'est-à-dire à la poésie qui ne se renouvelle pas, c'est-à-dire le baroquisme et surtout les derniers représentants, on peut même dire, du pétrarchisme, qui ronronne, voilà, sans se préoccuper de savoir s'il faudrait trouver quelque chose, une veine nouvelle. Des gens qui sont incapables donc, de se renouveler et qui ressassent forcément, comme c'est toujours le cas, des banalités. Hein, des banalités avec une absence totale de souffle poétique qui réécrivent ou à leur façon ce qui a été déjà dit depuis des siècles, depuis des siècles, on peut dire, Pétrarque. Hein. Alors que Pétrarque, avant, c'était quelque chose de tout à fait novateur, puisque c'est un mouvement qui s'est emparé de toute l'Europe. Hein. Mais il y a un moment où ça stagne, où il faut passer à autre chose. Et c'est là, donc, Salvatore Rosa, qui lui-même a été, finalement, il joue le critique littéraire, même le critique même de la peinture, puisque là, dans les deux textes qui ont été retenus, il y en a un sur la poésie, il y en a un sur la musique aussi, puisqu'il était aussi musicien. Donc il a des choses à dire. À ce moment-là, voilà quelqu'un qui est tout à fait mordant, provocateur, en fait, tout ce qu'on voudra, il tire à vue sur... Donc ces deux derniers représentants du baroquisme, ce qu'on appelle le baroquisme, si on veut, ou le pétrarchisme attardé. Et il a des choses à dire sur la poésie. Alors voilà ce qu'il dit. La poésie. Poète je m'en vais par Dieu carillonné, car ne me flatte nulle ambition de gloire et seul m'éperonne une force morale. Je n'ai point vanité de passer pour poète. Aïe à Syrah qui veut, quant à moi peu me chaud que tout là-bas soit consigné mon souvenir. Quelle douce folie de tête dérangée que de fonder son patrimoine d'espérance sur le métier le plus misérable et stérile. Vous n'êtes tous que des balourds privés de sens, tandis que vous allez, en vous mourant de faim, vous croyez par vos chants rendre immortel autrui, et vous êtes taillé dans un bois si grossier que vous n'entendez point partout fuser les rires quand vous vous employez à louer votre dame. Astre ses yeux, arc ses sourcils, ciel son visage, ses mots tonnerre et foudre éclairent tous ses regards. Dans sa bouche mêlée, enfer et paradis. Dire que ses soupirs sont bombes et pétards, plus d'or sa chevelure et forge sa poitrine, où amour forgeron donne à ses dards leur trempe. J'ai vu et entendu dire, dans un sonnet, sur une belle dame à la laine fétide, arche d'Orient ou musc et civette en baume, le soleil a brûlé sous tant de métaphores, et le pauvre Neptune, à morue transformé, fut par je ne sais qui nommé le dieu salé. Même en italien, ce serait pas mal de le dire. Hein. La métaphore, il sole en consumato et convertito in bacala Nettuno, fu nomato da un certo il dio salato. Je trouve que ça ressort encore mieux dans la langue d'origine. Mmh. Il y en eut même un pour appeler Boissin, la croix de Dieu. Pourtant, il n'en défie pas moins le chantre de personne, enfant du roi d'Ithaque. Le chantre de personne, c'est-à-dire personne, c'est Ulysse. Ah oui. C'est Ulysse, voilà, le chantre enfant du roi d'Ithaque. Tandis que pour chanter, de fort digne façon, l'époux de son aimé. Cet autre déclara, c'est quoi l'époux de son aimé? Ce sont fauves d'argent dans une forêt d'or. L'époux, fauves d'argent dans une forêt d'or. Pour parler d'époux, donc de la bien-aimée. Semblant fede d'argento in selva d'oro. Mais abandonnez donc vos sujets inventés, accordez votre lyre aux larmes et aux cris d'orphelines, de veuves et de mendiants. Dites sans nulle peur les hurlements horribles de la terre abattue qui vainement gémit, dépouillée jusqu'aux os par des tyrans perfides. Dites la vie honteuse, infâme et dissolue que mènent si nombreux les robots modernes, la justice qu'on vend ou bien que l'on dénie. Dites qu'aux tribunaux, dans les gouvernements, on envoie seulement les rapaces vautours. Dites l'oppression, dites les abannis, dites la tyrannie et l'usure vorace que fait hélas peser sur nous la foule immense de vivants pharaons et de nouveaux arzas. Dites que décider de pêche et de chasse est bien le seul souci des grands, que les avares sur la commune fin dressent ainsi leur table. Qu'avec des bastions, des murs et des fossés, sans vergogne, offensant les lois de la nature, ils ont clos les forêts et confisqué les mers. Dites qu'à tout instant, au pied des épulons, se traînent épuisés, demi-morts des lazares, qui ne mangent que pain de seigle ou bien d'ivré. Et dites que le sang du juste coule à flot, 15 ans de châtiment à la face du ciel, coupables et méchants sont heureux et prospères. Voilà ce qu'un saint zèle en vous doit inspirer. Et ne dites donc plus combien plaît et séduit chevelure dorée dessous un voile blaï. Voilà. Donc en même temps, il propose, il dit ce qu'il faut quand même, les sujets que la poésie doit aborder. C'est-à-dire.
1: Mais oui, mais c'est vrai qu'au XVIe, XVIIe siècle, qui a-t-il trouvé pour être publié pour, chapeauté ces écrits, est-ce qu'ils ont été vraiment publiés ?
0: Si. Il faut pas croire, il avait quand même des gens qui le soutenaient, enfin, de féroces adversaires aussi, ça fait rien. Donc,
1: quand il dit, par exemple, que les forêts ont été confisquées par les riches, c'est vrai que c'est quelque chose qui s'est passé dans ces années-là, c'est que les forêts étaient servaient à faire nourrir les cochons, par exemple, pour les glands, mais avec cette aristocratie qui s'est un peu distinguée, les forêts ont été réservées à la chasse.
0: Voilà.
1: Et c'est effectivement ce qui s'est passé.
0: Bon, évidemment,
1: les paysans rejetés hors de...
0: Oui, il y a ce contexte, forcément... qui nous échappe, enfin, en partie, mais il y a quand même ce qui m'intéresse, c'est l'expression, et même on peut faire des recoupements avec ce que nous vivons aujourd'hui, c'est ça qui...
1: Oui, c'est vrai qu'il y a quelques morceaux qu'on peut calquer sur la situation actuelle, qu'on pourrait
0: moderniser, réécrire à la lumière. Alors.
1: Bon, après, Salvatore et Rosa.
0: Bon, je vous propose, qu'est-ce qu'on pourrait écouter justement, pour se mettre dans cette ambiance, finalement, de la belle musique, plutôt. Le concerto en G majeur de Forte pour deux mandolines, évidemment, c'est de Vivaldi. Bon, on ne pourra pas tout écouter, mais enfin, un petit moment, hein, voilà.

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1: 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Et, ah bah tiens, Vivaldi, alors si vous nous écoutez en ce début du mois de novembre, il y a un concert au Conservatoire de musique d'Alès avec les professeurs, les enseignants qui vont jouer du Vivaldi un peu renouvelé, on va dire, croisé avec la musique répétitive, minimaliste. Ils se sont un peu amusés à faire concocter quelque chose. Je ne sais pas ce que ça va donner, mais ça promet. Allez surveiller votre magazine culturel, Scène des Mondes, par exemple, sur Internet. Mais c'est vers la mi-novembre, j'ai vu ça, il faut retrouver la date. Vous écoutez donc RGO, Radio Gris Ouverte, Poésie en balade. Et moi, je viens avec une poétesse turque qui s'appelle Gülten Akin. Gülten Akin, elle est décédée le 4 novembre 2015. C'est pour ça que je viens aujourd'hui. Je suis tombé sur cette date-là. Et donc, il y a 10 ans. Elle était née en 1933. Et elle est devenue, en 2008, la poétesse, lauréate, la prince des poètes turcs, élue par ses collègues. En 2008, jusqu'à sa mort, donc. Donc, c'est une poétesse qui a été reconnue, notamment au cours de, vers la fin de sa vie. Je vous ai dit qu'elle est née en 1933, donc elle a 20 ans dans les années 50, et elle étudie. Alors, elle est née dans un village, visiblement en Anatolie, un village un peu reculé, un peu traditionnel. Il y en est question un petit peu de ces traditions-là dans sa poésie. Elle a dû visiblement s'en détacher. Et elle a fait des études de droit. Elle est devenue avocate. Dans une première partie de sa vie, elle était avocate dans les années 60. Et puis après, elle s'est consacrée plutôt à la littérature. Alors, ça n'a pas été tout rose dans sa vie. Elle a connu un peu la misère. Elle a connu... dans les années 80, 1980, c'est un régime militaire qui s'installe en Turquie avec beaucoup de répression. Et son fils a été enfermé en prison pour ses opinions politiques. Et il a fait une grève de la faim pendant plus d'un mois. Et elle raconte ça dans un recueil qu'elle a intitulé 42. C'est le nombre de jours où il a fait cette grève de la faim. Elle a quand même publié, elle a quand même voyagé, elle est venue à Paris, elle a été reconnue aussi à l'extérieur. Et l'un de ses poèmes, d'ailleurs, que je vais vous lire, s'intitule Paris, qui retrouve un peu cette... C'est un peu plus léger, on va dire. Quoique, je vais vous expliquer pourquoi. Et puis, ses poèmes ont même été mis en chanson. Là, je vois Sezen Aksu, qui est une chanteuse pop tout à fait dans la du grand public et qui a utilisé l'un de ses textes. Gülten Akin. Voilà le nom de cette poétesse. Et donc, je vais vous lire le texte qui est intitulé « Paris ». Alors, elle est traduite ici par Claire Lajus. Claire Lajus, c'est une poétesse aussi, qui française, spécialisée dans la littérature turque. Elle a un site internet qui s'appelle Revue Aina, et elle est la personne référente au festival de Voix Vive à Sète à propos de la rive est de la Méditerranée, le festival Voix Vive de Méditerranée en Méditerranée. Et donc, pour les poètes turcs, c'est elle qui est la référente. Et donc, ce poème sur Paris, alors vous allez entendre un moment, à plusieurs reprises d'ailleurs, Aman, Aman. Et en fait, c'est une lamentation, c'est un terme qui veut rien dire en soi, mais qui est hélas, hélas, en fait, ça veut dire hélas. Donc, elle l'a gardé comme cela. Et ça s'appelle Paris. Quand j'étais à Paris, Aman, Aman, quand j'étais à Paris, le printemps flânait sur les taillis. Quand j'étais à Paris, amen, un sacré cœur, Notre-Dame, froufrou de l'ombre des esclaves, blancs et noirs, les ouvriers, chaque soir, rebâtissent Paris. Chaque soir, rebâtissant Paris, sa tour, ses murs, fresques, vitraux, sans pouvoir dire « c'est moi qui fonde et bâtis chaque soir, amen, amen, chaque soir, blancs et noirs, les trépassés, dessous les pierres froides, entonnent des chants discrets. » Et un poème sur les oiseaux, et elle y revient d'ailleurs plusieurs fois d'ailleurs. Une saison, une branche, deux moineaux. Sur la saison, c'est l'automne. Alors ici, traduit toujours Gültenakin et traduite par Claire Laju. Une saison, une branche, deux moineaux. La dernière goutte dans le ciel azuré se buvait elle-même. Sur une branche, deux moineaux singuliers, quelque chose disparaissait, nous le savions. Sur une branche, deux moineaux singuliers, deux personnes qui se comprenaient. Interdit de toucher les fleurs. Le gardien mentait, nous le savions. Ton automne est une consolation inutile. Chaque chose allait de soi. Lors d'une autre saison, l'arbre était honteux de verdir follement. La mère voulait tout abandonner et s'en aller. Elle voulait oublier le début du couplet. Elle ne pouvait abandonner, ni partir. Elle le savait. Après les longues pluies, Gültenakin. Après les longues pluies, les journées pluvieuses te vont bien, les routes attirent, les monts lointains attirent, les maisons lointaines, comme des feuilles mouillées, ton visage s'illumine. S'il s'illumine, ne m'oublie pas. Ton ciel bleu, chaleureux, s'éloignera après les longues pluies. Un jour, les oiseaux, à nouveau, seront là. Quelque part, saignera de l'intérieur et entièrement brûlera. Malgré tout, tes mains seront gelées. Si elles gèlent, ne m'oublie pas. Les nouveaux amis, les nouveaux vents se succéderont. Étais-je de mousse ou de roche? Comment ont-ils oublié? Tu te désespères. Vers l'avant, ta tête ploiera. Et si elle ploie, ne m'oublie pas. Il y a même le texte original turc qui est aussi rendu ici. Et je ne vais peut-être pas essayer de vous le lire, mais voilà. Et puis, oui, je vous parlais de cette tradition et ce texte qui s'appelle « J'ai coupé mes cheveux noirs ». Et là, on sent le défi. Alors, je n'ai pas la date d'écriture. J'ai l'impression que c'est un poème qui a été écrit plutôt jeune. Et Gültenakin écrit ceci. « J'ai coupé mes cheveux noirs. C'était loin, rentre. Proche, rentre. Aux alentours, rentre. C'était l'interdit, c'était la loi. La tradition, rentre. Je ne suis pas en toi, hors de toi, à côté de toi. Impoli, ma nature. Profit, mon apparence. Affection, mon flanc gauche. » Quelle sorte de vie c'était ? Rentre ! Impossible sans eux, je devais les porter, les coiffer. Recluse et fière, quel ridicule ! Ces yeux plus énormes, plus insupportables, plus accablés, mon âme, de plus en plus accablés. Je suis parti, revenu, j'ai trouvé ainsi mes cheveux noirs. J'ai coupé mes cheveux noirs. Il va se passer quoi maintenant? Il ne s'est rien passé du tout. Essayez, je vous en prie. Je suis la lumière, je suis folle, je suis devant. Bonjour au vent qui balance l'abricot, à la personne qui se libère et résiste. Bonjour. À présent, je m'étonne des gens qui accueillent une vie avec une épingle. Je suis parti, revenu, je me suis libéré de mes cheveux noirs. un texte de Gültenhagen, traduit par Claire Laju. Avec cette injonction au départ, rentre, rentre, qu'on devine adressée à cette jeune fille par sa famille. Voilà, Gültenhagen est morte, ben, c'était le 4 novembre 2015, il y a 10 ans. À Ankara, elle était professeure aussi, elle est devenue professeure de littérature en fait, après avoir été avocate. Et puis donc, poétesse, lauréate, enfin, princesse des poètes turcs de 2008 à sa mort. Et puis, je vous dis que je suis dans une humeur un peu... Et on a appris la mort aussi d'un chanteur, Éric Marchand, un chanteur breton, bretonnant, de langue bretonne. Et puis, je suis en même temps... Donc, c'était il y a quelques jours, là. Et comme je suis sur une séquence aussi, Rodolphe Burger, là, du rocker Rodolphe Burger. Et bien, Éric Marchand a travaillé avec Rodolphe Burger sur un disque il y a 2 ans à peine. Et c'est la deuxième fois qu'ils travaillaient ensemble. Éric Marchand est d'ailleurs très amateur, très friand de ses collaborations avec des musiciens tout à fait autrement. Il y a des hybridations. C'est-à-dire, il mélange, enfin, c'est pas un mélange, il plaque sa langue bretonne et son phrasé, sa voix très reconnaissable sur des musiques turques, d'ailleurs. Je crois qu'il y a un morceau, d'ailleurs, dans cet album qui a été écrit par un poète turc. Et puis, électrique, jazz, il a travaillé avec Boyan Zed. Avec Titi Robin, et là c'est sur une composition de Titi Robin, et le texte s'appelle, alors ça s'appelle Casanova dans la version avec Rodolphe Burger, parce que c'est une histoire de, voilà, de Casanova, d'amour, de désir, de voilà, de, et dans la version la première version acoustique, ça s'appelle Art Frou de nous. Et c'est très joli aussi, vous pourrez écouter, mais bon, je vous ai choisi la version électrique parce que c'est quelque chose qui passe sur RGO aussi. Ça a reçu le prix Charles Cros il y a 2 ans. Et donc, nos croisières musicales acceptent cette musique-là également. Ça s'appelle Casanova, Rodolphe Burger et Éric Marchand. Et Éric Marchand, c'est lui qui chante. Très marrant.

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0: 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En ce qui me concerne, j'ai oublié peut-être d'annoncer que j'allais lire des textes de Giuseppe Giusti. Alors là,
1: toujours du 16e.
0: Comment ?
1: Toujours de cette époque-là, du 16e ?
0: Non, pas du tout. Ah. C'est un autre contexte. C'est-à-dire, passons dans la société de la Restauration, c'est-à-dire après la chute de Napoléon. Où il y a donc, on peut dire que c'est un peu le triomphe, je dirais pas de l'extrême droite du moment, mais enfin, c'est un peu ça. Et avec quand même une certaine ébullition, surtout en Italie, avec quand même l'apparition d'un mouvement qu'on peut qualifier déjà de révolutionnaire, qui va engendrer, on peut dire finalement, qui va aboutir au risorgimento, c'est-à-dire la formation de l'État italien. Enfin, bon, je ne vais pas rentrer faire un cours d'histoire, ça me dépasse complètement, mais montrer qu'il y a des... Et alors, ce Giuseppe Giusti, qui est donc né en 1809 et mort en 1850, est en plein dans ce monde-là, il est en plein dans cette société qui est engendrée justement par le 19e siècle, hein, par cette époque-là. C'est un homme

0: on peut dire dans les débats de l'époque, et alors il frappe sur, il brocarde les conservateurs, les révolutionnaires, les fonctionnaires serviles, les policiers, les espions, je sais pas, mais les espions, les faux nobles, les faux socialistes, les policiers, je l'ai dit, de façon générale, il tape sur les bien-pensants de son époque. Donc j'ai retenu, il y a donc deux textes là qui ont, dans mon recueil, qui valent la peine d'être lus, d'être présentés. Il y a le roi, il est Tlavicello, c'est-à-dire le roi Solivo. Alors je ne sais pas si ça vous dit quelque chose, c'est une fable. Donc il reprend une fable qui est, on passe, enfin, je connais la version de La Fontaine, mais qui remonte à certainement Ésope. Des grenouilles qui demandent un roi.
1: Ah, oui.
0: Si, ça, je suppose que ça vous dit quelque chose. Là. Et lui, donc on est quand même vraiment, on retombe dans un contexte politique enfin, à ce moment-là. Et alors voilà ce qu'il dit. Face au roi Solivo, qui échute aux grenouilles, je tire mon chapeau et fléchis le genou, déclarant à mon tour qu'il leur tomba du ciel combien commode et beau est un roi Solivo. Il chut dans son royaume en menant un grand fracas, car les têtes de bois toujours font du tapage. Mais bientôt il se tut, et flottant sur les eaux, il resta tout nigo, notre roi Solivo. De tout le marécage, on vint voir ce machin. C'est là le souverain qui faisait si grand bruit, quoi sait-on partout? C'est pour être sifflé que fait pareil bordel ce grand roi Solivo. Alors, donc il n'y aura pas au point de vue expression. Hein. Per farsi fischiare fa tanto bordello o le travicello. Donc, ce tronc raboté portera la couronne. Ou Jupin s'est trompé, ou bien une couillonne. Expulsons plutôt un roi aussi stupide qu'on renvoie en appel. Le dit roi Solivo. Silence, taisez-vous et laissez le royaume, ô bête que vous êtes, à ce roi fait de bois. Il ne vous gruge point, il vous laisse chanter. Point d'horrible massacre sous un roi Solivo. Doucement, au palais, emporté par le vent, il ballotte et il flotte. Et jamais dans un état ne pêche jusqu'au fond. Ô science du monde, quelle sage cervelle que ce roi Solivo. Quand il veut au hasard dans l'eau plonger le chef, il reparaît bientôt léger à la surface, comme l'instant d'avail, appelez-le Altesse. Cela sied à merveille à ce roi Solivo. Voulez-vous qu'un serpent trouble votre sommeil? Dormez donc satisfaite là-bas, dans votre boue, aux bêtes sans défense, pour qui n'a pas de dents et fait à sa mesure un tel roi Solivo. Un peuple comblé par tant d'heureuses fortunes peut bien se dispenser d'avoir le sens commun. Ah, quel peuple parfait et quel prince solide, quel sacro-saint modèle que ce roi Solivo. Un che santo modello, un re Tlavicello. Mais le texte qui m'intéressait le plus, c'est le suivant, c'est le pontificat de l'abbé Poirier. Alors, il paraît que ce Poirier, ça aussi, bon, il y a un contexte qui nous échappe, c'était un personnage, enfin, un personnage plus ou moins de Romain. On va voir d'ailleurs, on va savoir clairement comprendre l'allusion. L'abbé Poirier est bon chrétien, bon homme, il va joyeux sa route et laisse vivre autrui. Il se résigne, est économe, grâce au rapport de son jardin, joint les deux bouts de l'an. Or, une fois, il m'arriva de rêver que devenant pape, cet homme singulier, que devenait plutôt pape, cet homme singulier, assis dans la chaire de pierre, accablé par le lourd souci de dettes à payer, il garda le dernier étage du Vatican, mis sur le reste l'écriteau alloué. Alloué. Il abolit la daterie. Laissa dans le château Saint-Ange faire une hôtellerie. Le château Saint-Ange, je crois que c'est la seconde résidence, il me semble, du pape. Hein. Une hôtellerie. Ça rapporte beaucoup plus, peut-être.
1: Oui, ben, j'imagine, oui, ben, si oui. Ça devait être le cas, oui.
0: Et libérant le Quirinal, il marqua hôpital pour...

0: pour prêtre atteint d'hydrophobie. Il décima prélats et frères, congédia légats et sbires, suisses et gabeleurs. Et cette ville valetaille, fumier et chancre qui se gorge dans le cachot romain, promettant que, libre de dette, l'État, après ce nettoyage au peuple, reviendrait. Ah, il a quand même, comment dire, des préceptes, des méthodes peut-être qui peuvent être intéressantes par l'état qui court. Il imposa aux cardinaux 1000 et 1000 excentricités, toutes de la même eau. Rayant d'un trait les ignorants, il renvoya ceux qui restaient parmi leurs paroissiens. Il abolit ce qui entrave la pensée, fit brûler l'index de la main du bourreau. L'index, c'est la liste des livres qu'il ne faut pas lire, qui était publiée par le Vatican. Et débonnaire, par nature, à l'endroit où il confessait, mis datur omnibus. Puis, constatant que les excès bien ridicules en eux-mêmes se touchent à la fin, il ne voulut point qu'il y eût ange ni diable incarné dans son troupeau chrétien. Voulant autrement dit que l'homme fût un homme de bien, du reste transéate, il fit placer en quarantaine et sans distinction de sexe bigots et libertins, dans une bourgade isolée qui fut nommée par raillerie le ghetto catholique. Sans se conduire en enragé, il enferma les mécréants avec les invalides et fit boucler parmi les fous ces chrétiens frais badigeonnés. Recuisage daté, il interdit qu'on ranima les caquets chers à la soutane sous peine d'anathème. Il interdit hymne bêlant et tintement habituel sous peine d'anathème. Il interdit que dans l'église, la dépense passât l'entrée sous peine d'anathème. Devant semblable branle-bas, fût-ce ou non l'effet de mon rêve, il me semblait qu'enfin, dans un tel pape à l'évidence, disparaissait le souverain et renaissait le prêtre. J'allais donc me mettre à genoux, quand tout à coup mes yeux se tournent vers une étrange voix, et dans un coin serré découvre, tenant un conciliabule des têtes couronnées, qui haranguait ce consistoire, était l'un d'eux un sombre drôle de doux comme un porc épique. Non, disait-il, on ne saurait garder ce pape halluciné qui veut faire l'apôtre, et dans les raies de l'Évangile, pêcher pour le ciel des poissons qui nous échapperaient, c'est un pape de bonne foi, un maudit pape qui y croit, vite de l'arsenic. Diamoli l'arsenico. Voilà, donc en conclusion. Alors, il semblerait que ce soit effectivement une allusion à la situation de l'époque, qui, un pape dont j'ai marqué le nom quelque part, qui, dans un premier temps, avait, comment dire, se montrait plutôt libéral, était vite revenu, enfin, en arrière, on va dire, à la bonne vieille, comment dire, doctrine des papes de toujours, voilà, vers la réaction. Voilà quelle était l'allusion, mais enfin, bon, c'est que j'ai apprécié l'expression, évidemment, il ne va pas de même mort. Bon, écoutons, c'est Brassens, je crois, qui va nous chanter le Brassens qui nous chante. Voilà.
1: Le mécréant.
0: Le mécréant. Ah ouais, mais c'est quand même.

0: voix.
1: 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Je crois qu'il ne reste plus beaucoup de temps, il me semble, non ?
2: Eh oui, eh bien, on va l'utiliser tout de même. Avec Pier Paolo Pasolini. Pier Paolo Pasolini a été assassiné en 1975, c'était un 2 novembre, sur une plage à Ostie, c'est la ville qui est en face de Rome, enfin qui est dans le prolongement de la ville de Rome, Rome qui était devenue sa ville, et Rome dont il a écrit tous les quartiers, la vie, les vicissitudes aussi. Alors, je reviendrai avec Pasolini une autre fois. Je vais vous lire un texte ici où il parle justement de ses pérégrinations à Rome et puis un peu de son arrivée à Rome dans ces années 50. C'est les années d'après-guerre. Tout est à reconstruire. Pas mal de choses sont à reconstruire. Et puis surtout, il y a une espèce de migration intérieure à l'Italie où tout le monde va habiter Rome. Ou en tout cas les grandes villes, et notamment Rome. Et là, il y a des taudis, en fait, enfin des taudis, et puis des nouvelles constructions, mais qui sont toutes fraîches. Enfin, on voit ça dans les films, très bien dans les films réalistes de ces années-là, c'est-à-dire qu'il n'y a pas de goudron, les rues, il n'y a pas de rue, enfin, c'est des terrains vagues, des beaux immeubles, tout neufs, dont on devine que c'est des immeubles en béton, enfin voilà, vite fait, bien fait. Et il y a cette vie un peu qui se développe sauvagement, et c'est cela qu'il c'est cette vie là que Pasolini écrit dans ce texte que je vous lis et qui est dans les cendres de Gramsci. Je crois que c'est paru dans les années 53. Pauvre comme un chat du Colisée, je vivais dans une bourgade faite de chaux et de nuées de poussière, loin de la ville et de la campagne. Coincé tous les jours dans un autobus branlant, et chaque aller, chaque retour était un calvaire de sueur et d'angoisse. De longues marches, dans une chaude brume, de longs crépuscules devant les feuillets, entassés sur la table, et les chemins de boue, les murettes, les masures enduites de chaux avec leurs murs nus, et des rideaux en guise de porte. Le marchand d'olives, le fripier passait, venu des quelques autres bourgades, avec leurs marchandises poussiéreuses qui semblaient être le fruit d'un vol, et l'allure cruelle de jeunes gens, vieillis parmi les vices, comme ceux dont la mer est âpre et a faim. Neuf dans la nouveauté du monde, libre, une ardeur, un souffle que je ne puis décrire, emplissait la réalité, humble et sordide, immense et confuse, qui fourmillait en ces faubourgs méridionaux, d'un sentiment de piété tranquille. Une âme en moi, qui n'était pas tout à fait mienne, une petite âme en ce monde infini, croissait, nourrie de l'allégresse de celui qui aimait, même sans être aimé. Et tout s'éclairait à cet amour. Peut-être encore un amour d'enfant, héroïque, et pourtant mûri par l'expérience qui naissait au pied de l'histoire. J'étais au cœur du monde, en ce monde de hameaux tristes, bédouins, de jaunes prairies, rabotées par un vent qui jamais ne faisait trêve. Voilà, je m'arrêterai là. Voilà. C'est juste l'extrait de ce texte.
1: Voilà,
2: c'était donc Pier Paolo Pasolini. Oui.
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2: Et Alain Bourras. La technique était assurée par Aurélie Arout-Union. 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
1: À bientôt.
2: Bonne journée sur RGO. 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

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Il est 16h.

0: 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Il est 17h.
1: Bonjour à toutes et à tous, vous êtes à l'écoute de RGO 88.2 et voici notre agenda. Mardi prochain, mardi 4 août. Mardi prochain, dans le cadre des Mardis des Fumades, la Maison de l'Eau présente un concert de Marianne Ayaomak et du Mao Sextet dans le théâtre de verdure d'Allègre Les Fumades. Dans ses mots et dans son énergie contagieuse, Mariana Ayaomak et le Mao Sextet proposent une formation complice et puissante où chaque musicien apporte sa couleur, sa sensibilité et sa lumière. Ils tissent un voyage musical entre chansons françaises, latin world music et gospel où les frontières s'effacent pour ne laisser place qu'à l'émotion et à la communion. Début du concert à 21h, tarif entre 6 et 8 euros, c'est gratuit pour les moins de 16 ans. Dans le cadre des Mardis des Fumades, la Maison de l'Eau présente un concert de Marianne Ayaomak et du Mao Sextet. C'est mardi prochain, mardi 4 août, à 21h, dans le théâtre de verdure d'Allègre Les Fumades. Toujours à partir de mardi prochain et jusqu'à jeudi 6 août, Amnesty International vous propose sa foire aux livres d'occasion à Anduze. Venez chiner et découvrir des perles de littérature, mais pas que, à l'occasion de cet événement dont les bénéfices seront reversés directement à Amnesty International. La foire aux livres d'occasion d'Amnesty International s'installe à partir de mardi 4 août jusqu'à jeudi 6 août, dès 9h du matin à Anduze. Mercredi prochain, le 5 août, dans le cadre du festival Les Chalapes Belles, la compagnie Balagan présente un concert du quintet Camille Aime au théâtre de verdure de Sénéchas. Pour ce quintet, la harpiste Camille Aime a fait appel à la tromboniste Jessica Simone et à la flûtiste Lucie Jaillet. Sur scène, on retrouve également Cédric Pierini, accordéoniste diatonique, avec qui Camille porte le trio Décollaz depuis 2018. Et bien sûr, le batteur Léo Danet, qui collabore depuis 2016 dans différents groupes comme Caméléo, Chocho Canel ou d'autres. Un projet impulsé par Jazz Ajunas et coproduit par Jazz Ajunas, Café Plume, Bouillon Cube et Le Gamme. Début du bal à 21h, tarif entre 8 et 12 euros, c'est gratuit pour les moins de 12 ans. Sur place, buvette et restauration. Dans le cadre du festival Les Chalapes Belles, la compagnie Balagan présente un concert du quintet Camille Aime. C'est ce mercredi 5 août, 21h, au Théâtre de Verdure de Sénéchas. Une dernière info, vendredi 8 août, vendredi prochain, le quartier du Vieil Alès s'animera à l'occasion de la guinguette du quartier du Vieil Alès. Un rendez-vous festif et convivial organisé par les commerçants avec le soutien de la ville d'Alès. Le temps d'une soirée, les rues historiques du centre ancien se transformeront en véritables guinguettes à ciel ouvert. Au programme, retrouvez des musiciens en concert pour rythmer la soirée, ainsi qu'un marché nocturne mettant à l'honneur artisans, créateurs et commerçants, le tout dans une ambiance estivale et familiale dans les rues du Vieil Alès. L'entrée est libre, les commerçants du Vieil Alès vous donnent rendez-vous nombreux pour célébrer l'été dans une ambiance festive et conviviale. C'est à partir de vendredi 8 août, 17h, jusqu'à 23h. L'agenda c'est fini, tout de suite c'est au cœur de l'été.

0: Bonjour à tous, vous écoutez Radio Grille Ouverte et vous avez bien raison, au cœur de l'été, aujourd'hui sera consacré au chemin du Doc, sous un ciel immense. Une émission réalisée par François Cazemailleur, Yves de Fagot au micro. Et j'ai le plaisir d'accueillir, alors sur l'antenne de RGO, mais au téléphone, Marion Blanchot, coprésidente de l'association Chant contre Chant. Bonjour Marion.
1: Bonjour Yves et bonjour à toute l'équipe de RGO et merci de m'accueillir.
0: Alors, pour une nouvelle édition des Chemins du Doc, 4 films seront présentés entre le 9 et le 12 août, à 4 soirées, 4 films, tous en entrée libre, et cela du côté de la Lozère et des Cévennes, plus précisément. Marion, c'est une nouvelle édition co-organisée par Doc Cévennes et Arte, la chaîne.
1: Oui, Arte et le Parc National. Ah. Parce qu'on est quand même en cœur de parc.
0: Tout à fait. C'est un festival itinérant de cinéma documentaire en plein air. C'est la, déjà 5e édition ?
1: 4e. La 5e, c'est pour l'an prochain.
0: D'accord. On aura l'occasion d'en parler à ce moment-là. Alors parlons de celle de 2026, Marion Blanchot. Ce festival itinérant est né, en fait, il y a quelques années, à l'issue, je crois, de la création, notamment, de la Cinémathèque du documentaire.
1: Oui, en fait, elle était déjà créée, la Cinémathèque du
0: Oui, mais y a, avec l'implication, en l'occurrence, du réseau Doc Cévennes.
1: C'est ça.
0: À l'intérieur.
1: Tout de suite. Alors, la paternité de ce festival itinérant appartient à Guillaume Brouillet, qui a été longtemps le régisseur principal du festival de documentaires de la Salle, et qui, en 2017, a créé le réseau, et à partir de là, nous avons, enfin c'est lui aussi qui a créé ce festival itinérant en partenariat avec Arte, parce que nous avions rencontré la bonne personne à Arte, Nathalie Semon, et elle était tout à fait d'accord pour lancer cette idée-là. Donc ce sont des films sélectionnés par Arte, des films documentaires sélectionnés par Arte, et que nous avons en droit, si vous voulez, pour pouvoir les passer en entrée libre.
0: Alors, il y a des films inédits, que je pense notamment au premier du documentariste Ritipan, Nous sommes les fruits de la forêt, et il y a des films qui ont été déjà diffusés sur Arte, comme Edward Abbey, Naturellement subversif, documentaire d'Elisabeth Kain notamment, et Jérémy Frey. Marion Blanchot, il est bon de le rappeler, c'est également une initiative donc de l'association Chant contre Chant qui organise le festival du film documentaire de la Salle, et cela depuis de nombreuses années, lui par contre, oui.
1: Depuis 25 ans, puisque nous avons fêté les 25 ans du festival de la Salle de documentaire, et nous espérons bien pouvoir fêter ces 26 ans l'an prochain.
0: Est-ce que ça a été une bonne édition en termes de retour public, Marion ?
1: Tout à fait, on a fait carton plein littéralement pour le public, c'est un énorme succès. De toute façon, ce festival maintenant fonctionne bien. Maintenant, comme vous ne l'ignorez pas à RGO, nous sommes quand même dans des incertitudes par rapport au financement de l'an prochain, mais c'est général, hein, c'est toutes les autres.
0: Il n'y a pas une interview cet été qui se déroule sans parler, effectivement, difficultés financières pour tout ce qui est des manifestations culturelles.
1: Alors je ne vais pas en rajouter, tout le monde est au courant.
0: Ah oui, oui, malheureusement, effectivement, mais tant mieux que tout le monde soit au courant en même temps. Malheureux, c'est malheureux, mais il est nécessaire que l'on soit au courant. La culture, d'une manière générale, en France, est quand même court un certain nombre de dangers, et pas que financiers d'ailleurs. Certains sont d'ordre politique.
1: Oui, tout à fait, et pas que d'ordre financier. Et évidemment, nous soulignons la difficulté qu'on va avoir, d'une part, à animer le réseau, enfin pour ma part, et celle de Guillaume, mais également de concocter un festival de documentaires qui soit à la hauteur et qui puisse avoir lieu, parce que c'est vraiment difficile. Mais on est partant, on est plein de dynamisme, on ne veut pas s'arrêter, donc ça devrait le faire quand même.
0: Marion Blanchot, vous parlez de festival à la hauteur, c'est le cas de le dire concernant ce festival, puisqu'il se déroule effectivement généralement en hauteur, et puis également qualitativement, il est à la hauteur, et je pense notamment à la première soirée avec Ritipan. Oui. Ritipan, grand documentariste, tout le monde se souvient de S21 par exemple.
1: Absolument. Et là, Nous sommes les fruits de la forêt, c'est son dernier film qu'on a donc obtenu et on en est ravis et on remercie beaucoup Arte. Et nous le projetterons dans la cour du château du parc à Florac et le parc est ravi de pouvoir présenter ce film-là. Alors, Ricky Pan ne sera pas présent, mais évidemment, toutes les séances se font en présence de Top Seven et de Nathalie Segond, qui est la responsable des programmes documentaires de la chaîne.
0: Nathalie Segond, qui vient également sur le Festival Itinérance régulièrement, oui.
1: Oui, exact. Elle vient un peu, et sur Cinémed aussi.
0: Et à défaut de pouvoir accueillir le dimanche 9 août à 21h15 au château de Florac Ricky Pan, je vous propose, Marion, que nous écoutions Ricky Pan lui-même présenter son film « Nous sommes les fruits de la forêt ». Ricky Pan.
2: Nous sommes les fruits de la forêt, c'est un film qui c'est une histoire qui s'est passée dans le haut plateau du Cambodge, dans le nord du pays. C'est un film sur une communauté, plutôt une famille à travers cette famille, leur communauté, qui va peut-être un jour disparaître, dans le sens où on ne pratique plus leurs croyances ou leurs des cérémonies, parce que ils sont les chasseurs, cultivateurs, les gens qui vivent avec la forêt. Avant, on fait des riz de haut plateau. On a un cultivé riz, c'est une culture ancestrale. Donc, on développe toute une tradition, une façon de vivre autour de ce riz. Le riz est une âme, le riz, on respecte le riz, on a du moment où on réveille la terre, c'est-à-dire qu'on commence à nettoyer jusqu'à la récolte, le grain rentre dans le grenier. Ils ont 5 ou 7 cérémonies différentes. Chaque cérémonie, c'est une occasion de chanter, parler, faire de l'alcool de riz, faire des objets rituels qu'on fait avec des bambous, des décorations, quoi. Et on fait cette cérémonie. Donc, quand on n'a plus de riz, si on se met à cultiver, par exemple, de noix de cajou à la place du riz, mais notre cajou n'a pas besoin de 5 ou 6 cérémonies ou 7 cérémonies. Donc on perd la langue, on perd le chant, finalement on perd son identité, on perd sa façon de voir le monde, comment la vie est dans cette cosmogonie, qui nous sommes, voilà.
0: Voilà donc un extrait de cette présentation de Nous sommes les fruits de la forêt par son réalisateur Ricky Pan. Ricky Pan, je le répète, on se souvient de S21, La machine de Morkmer, L'image manquante ou Bofana, une tragédie cambodgienne qui était, je crois, un de ses tout premiers documentaires. Puisque sa maison de production s'appelle toujours Bofana, je crois. Ouais.
1: Oui. Si je peux rajouter quelque chose sur le « Nous sommes les fruits de la forêt », c'est pas seulement le témoignage de là, il va pas en parler, mais au niveau esthétique, il est extraordinaire. Tous ceux qui aiment le cinéma, en général, le cinéma documentaire en particulier, au-delà du nom de Ricky Pan, au-delà de la qualité du fond de son film, de l'intérêt qu'il présente, la forme est extraordinaire. Je n'en dis pas plus.
0: Oui, ce qui est généralement l'apanage de tous les films de Ricky Pan, hein, d'ailleurs, oui.
1: Absolument.
0: Alors, on va changer complètement de genre le lendemain, donc le lundi 10 août, à Mérues, avec un documentaire et comédie vraiment de Peter Kerekes, Sous une bonne étoile. Alors, ça m'a beaucoup amusé de lire le pitch de ce documentaire. C'est Luciana de Leoni d'Asparedo, une napolitaine, et elle est astrologue. Mais je vous laisse développer, car cette Luciana elle est adepte de l'astrologie active. De quoi s'agit-il ?
3: L'astrologie active, c'est par ordinateur.
0: Oui.
3: Donc, c'est-à-dire qu'elle, cette dame, calcule avec, grâce aux ordinateurs, à un ordinateur, à un logiciel ou plusieurs, je ne sais pas, et les données que lui donnent ses clients, puisqu'il s'agit de clients, elle calcule ce qui peut être le meilleur pour eux dans le but de réaliser leur plus grand désir. Et ce plus grand désir devrait pouvoir être réalisé le jour de leur anniversaire. Alors, il faut que je dise juste une chose sur le film. On se croirait véritablement dans une comédie italienne des meilleures, parmi les meilleures. Tellement c'est drôle et incroyable.
0: Oui, parce que en plus, non seulement le vœu le plus secret de ses clients, de Luciana De Leoni, eh bien, c'est elle les envoie en plus pour que le vœu se réalise dans une destination. Voilà, ça peut être à l'autre bout de la terre, de l'endroit où ils habitent. Hein.
3: Pour le jour de leur anniversaire.
0: Voilà, oui.
3: Mais il ne faut pas tout révéler, Yves.
0: Ah bon ?
3: Donc effectivement, non, mais c'est bien. Donc ça peut, elle les envoie aussi au pôle Nord, par exemple. Ce qui pose peut-être des problèmes pour certains, mais je n'en dirai pas plus.
0: D'accord.
3: C'est vraiment très drôle.
0: Bon,
3: c'est
0: donc
3: vraiment
0: très drôle. Je vous propose, Marion, que l'on écoute la bande-annonce de ce film, alors qui est donc en version originale, là, en l'occurrence. Vos films sont présentés toujours en VO, sous-titrés en français.
3: Oui. Voilà. Oui, toujours. Toujours.
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12: Certo.
13: Il giorno del compleanno devi essere a Londra. Hobart, o Rio de Janeiro o San Paolo in Brasile. A Beirut in Libano e in Alaska. 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
14: Impossibile.
13: Impossibile.
15: Bunny, buon compleanno. E adesso riposa.
16: In pace.
15: No.
16: Riposa e va.
15: Fai solo buon riposo.
17: I want birthday cake.
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22: Datemi un uomo!
0: Voilà, sous une bonne étoile. C'est vrai que ça fait très comédie italienne, notamment avec la musique en plus.
3: Absolument. Il a choisi une musique qui rappelle complètement la comédie italienne. Bon, vous avez peut-être repéré qu'elle parlait du Brésil.
0: De Taipei, de Beyrouth, oui, oui.
3: Tout à fait. Donc, vous avez la géographie de ces prédictions. Alors, et vous avez entendu peut-être le mot central, c'est-à-dire amore.
0: Oh, si, un grande amore.
3: Un grande amore. Mais il vaut mieux pas en dire plus. Si, je vais juste préciser que la séance aura lieu au château de Roquedol, qui est lui-même un endroit magique à Meruès.
0: À Meruès, le lundi
3: non,
0: 10 août.
3: Vraiment très très beau, bel endroit, et on sera installé évidemment en plein air, évidemment sous les étoiles. Et il y a toujours des replis hein, qui sont prévus pour les 4 projections.
0: Bon, peut-être que Luciana De Leoni d'Asperredo envoie certains de ses clients, peut-être dans le désert solitaire d'Edward Abbey, peut-être.
3: Ah, qui sait ? Qui sait ? Exactement.
0: Quelque part en Arizona. Alors effectivement, ce documentaire Edward Abbey, naturellement subversif, réalisé par Jérémy Frey et Elisabeth Quint de Arte, qui a été diffusé déjà sur Arte et que j'ai l'occasion de voir, sera projeté au Lac du Bonheur, formidable nom. Là, vraiment, on est complètement pour né sous une bonne étoile, à Saint-Sauveur, Camprieu, le mardi 11 août. Alors, qui était Edward Abbey ?
3: Alors, c'est un penseur, on va dire, écrivain et un activiste écologique. Voilà, je vais résumer comme ça, mais il est beaucoup d'autres choses aussi. Hein. Il a vécu donc dans les années 70, donc il y a aussi des choses qui passent peut-être plus beaucoup aujourd'hui, en particulier sa relation
0: aux femmes,
3: enfin oui. Ses réactions par rapport aux femmes. Non, je préfère le dire parce que
0: oui.
3: Parce que c'est aussi lié à une époque. Il faut pas non plus stigmatiser. Il penserait différemment ou il agirait différemment aujourd'hui. Maintenant, à l'époque, aux États-Unis, et en plus, c'est un mec qui est vraiment droit dans ses bottes, si je puis dire.
0: Oui, tout à fait.
3: Il défend véritablement quelque chose au niveau de l'écologie bien avant les autres.
0: Oui, il faut lire absolument Le Gang de la Clé à Molette, qu'il a publié, qui est une épopée, justement, anarcho-écologiste, qui est formidable. Moi, j'aimerais, une fois qu'un réalisateur s'attache à transcrire au cinéma ce formidable roman.
3: Bonne idée.
0: J'en rêve.
3: Bonne idée, ouais. Bah, ça va peut-être venir.
0: Oui. Alors, Edward Abbey, effectivement, était le digne fils de Henri David Thoreau, de John Muir, de ces écrivains, justement, qui se retirent dans la nature pour, en l'occurrence, l'exalter, pour nous faire découvrir toutes les beautés de cette nature. Et lui, en particulier, c'est dans le désert, notamment. Oui.
3: Oui, donc de très, très belles images, évidemment. Et puis, il faut ajouter peut-être le terme de provocation. C'est un provocateur, mais il a raison. Pour bouger les lignes, il est nécessaire de provoquer. Et il n'hésite pas à rentrer dans la controverse, etc. Et il est pour cela, c'est bien. Quant au paysage, on est en pleine nature, quoi.
0: Oui.
3: Donc, effectivement, c'est pour nous, ça parle. Et en plus, à Saint-Sauveur-Camprieu, où on a aussi un tas de cervidés, ça parle encore plus que ça. On a choisi ce décor pour le film.
0: C'est important, les décors dans les films. On écoute le début de donc Edward Abbey, naturellement subversif, ce documentaire de Jérémy Frey et Elisabeth Quint.
2: There are some places so beautiful they can make a grown man break down and weep. I know, because this is part of my home. I belong here.
12: L'auteur américain Edward Abbey, icône de la contre-culture des années 70, décrivit comme un poète panthéiste les paysages surnaturels du sud-ouest des États-Unis. Ce héros subversif de l'activisme écologiste est devenu une légende. Cactus Ed, épine incluse.
2: I see myself as an entertainer. I'm trying to write good books, make people laugh, make them cry. Provoke them, make them angry, make them think if possible.
12: Abbey publia 22 livres célébrant la nature sauvage, dont le cultissime Gang de la Clé à Molette en 1975.
18: He was a free thinker.
23: C'était un libre penseur, et c'était un rebelle né.
18: Natural rebel, really.
23: Je pense qu'il était vraiment très en avance sur son temps.
12: L'humour corrosif du roman a galvanisé les éco-guerriers du monde entier qui multiplièrent les actions de sabotage dès les années 80.
2: I dislike being called a guru. Like every man should be his own guru, every woman her own gourette.
24: Ed Abbey was one of the most seductive human beings I've ever met because anything was possible. You had no idea what was going to come out of his mouth.
2: We should all be leaders. I'm an anarchist.
25: Abbey comme le Soro représente des icônes de la désobéissance civile.
26: We must resist, and if resistance is not enough, then subvert.
12: Mais la subversion est-elle la seule clé de l'action environnementale? La question s'impose en plein backlash écologique. l'adhésion du plus grand nombre passe-t-elle par la radicalité ou par une désobéissance plus fertile? Clé à molette ou clé des champs?
0: Le mardi 11 août à 21h15 au Lac du Bonheur, à Saint-Sauveur-Camprieu, ça sera donc plutôt la clé des champs, Marion Blanchot.
3: Oui, ce sera la clé des champs, enfin on espère qu'il fera beau, qu'il fera assez beau sous les étoiles pour être en plein dans le film, en symbiose avec le film.
0: Oui, question pratique, qu'est-ce qui se passe si la pluie s'invite?
3: Il y a des replis dans les quatre cas.
0: D'accord,
3: donc,
0: ben voilà.
3: De ce point de vue-là, on est bon. Voilà. Mais n'oubliez pas vos petites laines à chaque fois. Hein.
0: Ah ben oui, surtout par exemple le mercredi 12 août avec le film présenté, Tombeau de glace, là effectivement.
3: Alors là, exactement, c'est pas tant pour le film que parce qu'on sera au climatographe, là-haut, tout en haut du Mont Aigoual.
0: Alors le climatographe, c'est le nouveau nom de l'observatoire du Mont Aigoual.
3: Oui, le nouveau depuis quelques années déjà.
0: Oui, quand même, mais c'est pas évident pour tout le monde, je pense.
3: Non, exactement. C'est tout au sommet du Mont Aigoual. Donc, le 12 août, à 21h15, en fait, c'est à la tombée de la nuit. C'est un film dont je prends vos prérogatives de Robin Huntinger, et qui raconte l'incroyable épopée qui a été, on a retrouvé les traces d'une équipe de fous furieux qui sont partis à bord d'un ballon depuis la Norvège à hydrogène pour tenter de survoler le pôle Nord.
0: Oui, alors ça, c'était quand même en 1897, à la fin du 19e siècle, oui.
3: Oui, en 1897. Et évidemment, tombeau de glace, hein, dont acte, c'est-à-dire que la glace est leur tombeau. Et en 1930, comme il faisait très chaud déjà, on a retrouvé leur campement et leur corps. Donc on a pu les rapatrier et on a retrouvé également des photographies qu'ils avaient prises.
0: Ah oui.
3: Et c'est l'objet de ce film, en fait, cette histoire-là, avec toutes les archives qu'on a pu découvrir, avec des personnes qui interviennent, mais passionnées de cette histoire de fou, quoi, de dingue.
0: Bon, très bien, un tombeau de glace là-haut, tout là-haut, au-dessus du Val d'Aigoual, donc au climatographe. Oui, c'est vraiment c'est le lieu idéal pour présenter ce film de Robin Huntinger, oui.
3: Oui, en plus, on a commandé une éclipse partielle de soleil. Hein, donc venez plus tôt, puisque le climatographe organise des interventions d'astrologues pour voir cette éclipse.
0: Vous êtes vraiment très fort, là, champ contre champ.
3: Ah, n'est-ce oui. pas non, voilà. Et il y aura des personnes qui vont expliquer, on aura des lunettes pour voir le soleil, enfin... Mais attention, elle a lieu à 19h, hein, je crois. Oui, à 19h.
0: Cette quatrième édition des Chemins du Doc porte parfaitement bien son titre, Sous le ciel immense.
3: Sous le ciel immense, puisque nous serons sous le ciel étoilé à chaque fois, pour accueillir tous nos publics avec grand plaisir et pouvoir échanger avec eux.
0: Marion Blanchot, merci d'être intervenue sur cette antenne. Alors, quatre soirées, quatre entrées libres, quatre films. Est-ce qu'il y a l'occasion de se restaurer? Il y a des food trucks sur place?
3: Non.
0: Non, non.
3: Donc... Non, non, il y aura. Nous, on n'organise pas ça, donc il faudra. Mais, à Florac, ça pose pas de problème. À Mérueil, il faudra manger dans le bourg, parce que le château de Roquedol est à 4 km et qu'il n'y a rien là-bas. Au lac du Bonheur, on sera à côté du lac, donc il n'y a rien à proximité, mais je sais que dans le village, il y a ce qu'il faut, pizzeria et compagnie, mais je crois qu'il y a un petit café. Et enfin, au climatographe, il n'y a rien. On va voir, parce que comme il y a l'éclipse de soleil, ils sont en train de voir s'ils ne peuvent pas prévoir de la restauration sur place. Mais comme ce n'est pas certain, il vaut mieux téléphoner pour ceux qui viendraient passer toute la soirée. Il vaut mieux téléphoner au climatographe pour savoir s'il y aura une restauration dans le restaurant. Ça, je ne peux pas dire, je ne sais pas.
0: On peut retrouver donc le programme des Chemins du Doc sur le site du Festival du film documentaire de La Salle, c'est possible ?
3: Oui, sur Champ contre Champ Doc Cévennes, et on le retrouve. Puis on a nos réseaux sociaux aussi, tous nos réseaux sociaux, et on a notre newsletter qui va partir là dans quelques jours. Si certains d'entre vous souhaitent être abonnés à cette newsletter, il suffit d'envoyer la demande par notre mail réseau@doc-seven.org.
0: Merci beaucoup, Marion. On va se quitter avec l'introduction, le début du film Tombeau de glace, et c'est l'occasion donc de maintenant de vous d'annoncer bien la fin de cette émission qui a été réalisée par François. Merci Marion, très belle soirée donc je le répète du 9 au 12 août.
3: Merci sur les chemins du Doc.
0: Au revoir.
3: Merci à toute l'équipe. Au revoir.

Elle réveille un rêve d'enfant, d'aventure, de Grand Nord et de Terra Incognita. D'un temps où le monde avait encore des lieux inexplorés qui faisaient rêver. Rêver du pôle Nord. Rêver d'un monde de marins, de chasseurs de baleines, d'aventuriers et de chercheurs d'or. Un monde où les hommes se confrontaient à des paysages immenses et sauvages pour les conquérir. C'était au 19e siècle, l'âge héroïque de l'exploration polaire. Personne ne savait à quoi ressemblait le pôle. De nombreux explorateurs tentèrent de l'atteindre. Ils échouèrent tous

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1: Bonjour à toutes et à tous, vous êtes à l'écoute de RGO 88.2 et voici notre agenda. Mardi prochain, mardi 4 août. Mardi prochain, dans le cadre des Mardis des Fumades, la Maison de l'Eau présente un concert de Marianne Ayaomak et du Mao Sextet dans le théâtre de verdure d'Allègre Les Fumades. Dans ses mots et dans son énergie contagieuse, Mariana Ayaomak et le Mao Sextet proposent une formation complice et puissante où chaque musicien apporte sa couleur, sa sensibilité et sa lumière. Ils tissent un voyage musical entre chansons françaises, latin world music et gospel où les frontières s'effacent pour ne laisser place qu'à l'émotion et à la communion. Début du concert à 21h, tarif entre 6 et 8 euros, c'est gratuit pour les moins de 16 ans. Dans le cadre des Mardis des Fumades, la Maison de l'Eau présente un concert de Marianne Ayaomak et du Mao Sextet. C'est mardi prochain, mardi 4 août, à 21h, dans le théâtre de verdure d'Allègre Les Fumades. Toujours à partir de mardi prochain et jusqu'à jeudi 6 août, Amnesty International vous propose sa foire aux livres d'occasion à Anduze. Venez chiner et découvrir des perles de littérature, mais pas que, à l'occasion de cet événement dont les bénéfices seront reversés directement à Amnesty International. La foire aux livres d'occasion d'Amnesty International s'installe à partir de mardi 4 août jusqu'à jeudi 6 août, dès 9h du matin à Anduze. Mercredi prochain, le 5 août, dans le cadre du festival Les Chalapes Belles, la compagnie Balagan présente un concert du quintet Camille Haim au théâtre de verdure de Sénéchas. Pour ce quintet, la harpiste Camille Haim a fait appel à la tromboniste Jessica Simone et à la flûtiste Lucie Jaillet. Sur scène, on retrouve également Cédric Pierini, accordéoniste diatonique avec qui Camille porte le trio Décollaz depuis 2018. Et bien sûr, le batteur Léo Danet, qui collabore depuis 2016 dans différents groupes comme Caméléo, Chocho Canel ou d'autres. Un projet impulsé par Jazz à Junas et coproduit par Jazz à Junas, Café Plume, Bouillon Cube et Le Gamme. Début du bal à 21h, tarif entre 8 et 12 euros, c'est gratuit pour les moins de 12 ans. Sur place, buvette et restauration. Dans le cadre du festival Les Chalapes Belles, la compagnie Balagan présente un concert du quintet Camille Haim. C'est ce mercredi 5 août, 21h, au Théâtre de Verdure de Sénéchas. Une dernière info, vendredi 8 août, vendredi prochain, le quartier du Vieil Alès s'animera à l'occasion de la guinguette du quartier du Vieil Alès. Un rendez-vous festif et convivial organisé par les commerçants avec le soutien de la ville d'Alès. Le temps d'une soirée, les rues historiques du centre ancien se transformeront en véritables guinguettes à ciel ouvert. Au programme, retrouvez des musiciens en concert pour rythmer la soirée, ainsi qu'un marché nocturne mettant à l'honneur artisans, créateurs et commerçants, le tout dans une ambiance estivale et familiale dans les rues du Vieil Alès. L'entrée est libre, les commerçants du Vieil Alès vous donnent rendez-vous nombreux pour célébrer l'été dans une ambiance festive et conviviale. C'est à partir de vendredi 8 août, 17h jusqu'à 23h. 18h passées de quelques minutes, tout de suite c'est le blues avec l'émission Crossroad présentée par Bobby.

Auditrice, auditeur, salut, c'est Bobby pour le Crossroads. Crossroads, c'est toujours les 58 minutes de pur bonheur musical consacré au blues et à tous ses petits. Crossroads, c'est sur la radio ouverte RGO pour Alès et ses environs, sur le 88.2, mais également dans le monde entier grâce au www.radiogriouverte.com. Crossroads, une émission qui est membre du collectif des Radio Blues. Et à la technique pour me tenir compagnie pendant ces 58 minutes, notre ami François. Alors dans cette émission, quelques nouveautés, même beaucoup de nouveautés. On va commencer donc tout de suite avec ça.

Yeah, ben elle a commencé, comme toujours, dans la joie et la bonne humeur avec cette belle formation de rhythm and blues, de rock and roll et de blues qui s'appelle le Shaggy Dog, alors des chiens hirsutes, une formation française qui roule sa bosse depuis à peu près une trentaine d'années, 25 à 30 ans, quoi. Hein, voilà, donc commencé par enregistrer sur une compilation destinée au Dr. Feelgood, et donc leur musique au départ s'inspirait tout à fait du pub rock anglais, tel que le Dr. Feelgood, bien entendu. Les Inhumates et d'autres groupes. Et puis, bon, ils ont continué, ils ont évolué au fil des temps et maintenant ils nous dispensent une musique qui envoie pas mal. Je crois que c'est leur 9e album, oui, c'est cela. Cet album s'appelle Pinball Broom et donc qui est arrivé chez les Patineaux de la Radio. Il en a commencé donc avec le titre qui s'appelle You Love Is Dynamite. Et je vous promets qu'on va y aller, on plongera dedans parce que cet album est excellent, il fait bien bouléguer les panards. C'est de la musique que j'aime. Surtout quand elle est faite par les franchises. Allez, on va continuer avec un monsieur qui a fait le blues, celui-là. Il a surtout accompagné les pointures du blues. C'est un pianiste. Il s'appelait Johnny Johnson. Et on lui doit aussi, bien sûr, ses belles parties de piano derrière Chuck Berry, avec lequel il a joué pratiquement jusqu'à la mort de Chuck Berry. Et bon, c'était une rencontre avec ce monsieur, avec Chuck Berry, qui n'a pas toujours été facile, parce que Chuck Berry était quand même un type assez caractériel. Et j'ai souvenir que lorsqu'il a fêté son anniversaire, Chuck Berry, je ne sais pas si c'était la 50e ou 60e année, il avait fait venir plein de mecs avec lui. Donc il y avait Clapton, qu'est-ce qu'il y avait encore là-dessus? Il y avait toutes les pointures, il y avait les mecs des Beatles qui étaient là aussi. Et puis, Johnny Johnson y jouait. Et il y avait Chuck Berry qui était là et qui prenait un morceau, ils attaquaient. Et puis, pop, ça tombait à l'eau, il faisait arrêter, puis ça repartait. Et on voit, donc, il y a un gros plan où on est sur Johnny Johnson qui lève les yeux au ciel en se disant que, quand même, le guitariste Chuck Berry est en train de donner des leçons. Je pense qu'il avait un gros tort parce que c'était Keith Richards. Et Keith Richards, qui était quand même un mec qui pratiquait le Chuck Berry depuis des années et qui le pratiquait certainement mieux que lui. Voilà. Donc, Johnny Johnson, il arrive avec, on va l'écouter avec cet album qui s'appelle, je vais farfouiller dans mes archives. Et le morceau qu'on va écouter, c'est Lowdown.

Voilà, donc c'était c'est un album en fait posthume. Hein, donc comme je vous disais, le dernier album de John Johnson, c'est un album qui a été sur lequel des artistes lui ont rendu hommage. Et comme Bruce Hornsby, Bonnie Raitt, Johnny Rivers, John Sebastian, etc., etc. Et, l'album s'appelle I'm Just Johnny. Et comme je vous le disais, donc il est mort en 2005. Et voilà, et donc il a connu une réelle consécration que beaucoup plus tard que qualité derrière Chuck Berry, parce que Chuck Berry était quand même un type qui avait un peu des oursins dans les poches pour lui faire ressortir le podium, c'était assez difficile. Et il a quand même été resté derrière lui pendant des années, et puis finalement il a été quand même un peu, il a eu des périodes où bien il a quitté Chuck Berry, où il fallait qu'il essaie de jouer un peu n'importe comment. Et donc, c'est pas quelqu'un qui a la musique lui a rapporté beaucoup d'argent, c'est bien dommage parce que Johnny Johnson, excellent pianiste, vous avez pu vous en rendre compte avec l'autre morceau qu'on vient d'écouter, Lowdown, extrait donc de cet album posthume qui a été produit et animé par pas mal d'artistes, des admirateurs. L'album s'appelle I'm Just Johnny. Alors maintenant on va aussi retrouver des gens qu'on a déjà écoutés, qui ont eu l'heureuse idée de se réunir. Ils s'appellent Mike Zito et Albert Casiglia, donc deux pointures, deux fines gâchettes du blues. Et donc ils ont sorti, c'est leur troisième album. Alors le premier qu'ils avaient enregistré, ça leur permettait de se mettre un peu en place et puis de présenter plein de choses. Et puis finalement, ils ont eu envie de continuer avec cette expérience. Ils ont fait un album live qui reprenait à peu près titre par titre les morceaux du premier album, qui a été une consécration. D'ailleurs, ils ont ramassé, je crois, le Blues Music Award, oui, en 2024. Et puis voilà, donc ils ont continué comme ça, c'est leur petit bonhomme de chemin. Et puis ils ont eu l'idée encore de se remettre ensemble. Et là, donc, ils sont partis sur un truc un peu plus avec des compos un peu plus personnels, qui racontent un peu leur vie à l'un et à l'autre. Et donc, ça envoie des belles paroles, des beaux textes, et puis surtout de la belle musique derrière pour les soutenir, ces braves Blood Brothers, Mike Zito et Albert Casiglia. Et donc, ça va vous permettre de les découvrir avec cet album qui s'appelle Help Yourself, et le morceau qu'on écoute, qui est assez rock, me semble-t-il, All Victor, là.

Voilà, on a tout d'abord écouté les Blood Brothers, extrait de leur dernier album Help Yourself, donc Mike Zito et Albert Casseglia, donc tous les deux à la guitare et au chant, et plein des mecs qui les accompagnent derrière, qui donnent un bel album. Le titre que nous avons écouté, c'est All Victrola, et on vous a vu, ça balançait, c'était assez rock'n'roll. Et puis, ils étaient suivis de Billy Branch and the Son of the Blues. Alors, Billy Branch, c'est un monsieur qu'on considère comme l'ambassadeur du blues, de Chicago Blues. Il a fait monter les écoles pour apprendre aux petits jeunes à jouer de l'harmonica. Et donc, il fait la promotion, il préserve le blues depuis plus de 50 ans de carrière. Et puis, donc, il a reçu énormément de récompenses pour ses productions. Son boulot, son travail aussi dans la musique, dans le blues. Et donc, il a rendu hommage souvent à tous ses albums avec ses icônes comme James Cotton, Junior Wells, Willie Dixon, Big Walter Orton, etc., etc. Et donc, il a enregistré avec les Sons of the Blues au moins une quinzaine d'albums et continue toujours à jouer de l'harmonica. Et donc, il arrive avec un album qui s'appelle The Blues is My Biography, dans lequel il a repris beaucoup de concerts, pratiquement que des compositions. Et puis surtout, comme il a fait venir quelques guest stars, mais c'est le cas avec le morceau qu'on va écouter, donc extrait qu'on a écouté, pardon, avec l'extrait de cet album. Le morceau, c'était Blues Beginning, alors c'était Beginning for Change, et donc c'était Chemeka Copeland qui était là pour y donner un petit coup de main derrière, bien sûr. Voilà, donc l'album, je vous le rappelle, The Blues is My Biography, Billy Branch and the Son of the Blues. Alors, maintenant, on va passer à un monsieur dont j'ai rendu un petit hommage, parce que je connaissais pas trop, que j'ai découvert avec un ami du collectif des Radio Blues, qui lui était un fan, et qui c'est un musicien, guitariste, qui nous a quittés l'an dernier, ou en début d'année, je ne me rappelle plus très bien, qui s'appelait Swan Zetterberg. C'est un guitariste, un harmoniciste, un type qui a enregistré énormément de morceaux, qui a joué avec pas mal de gens. C'est une personnalité réputée dans le nord de l'Europe, en Suède. Le monsieur qu'on va écouter, donc le Swan Zetterberg, encore un petit hommage que je lui rends avec ce morceau qui s'appelle Roll and Tumble.

0: le maître et l'élève.
1: Voilà, le maître et l'élève. Alors celui-là, c'est un vrai maître des maîtres de derrière les fagots. Je vous l'ai déjà présenté maintes fois, parce que par rapport à ses compositions et puis aussi par rapport à ses participations à tout un tas de trucs. Il s'appelle Willie Dixon. Alors Willie Dixon, qui était un chanteur avec une voix grave mais très peu flexible, et puis surtout il était un contrebassiste efficace. Quand il a commencé à faire un peu de boxe, et puis finalement il s'est passé à autre chose. Hein. La boxe, pour lui, c'est pas trop ça. Donc, il s'était mis à la musique. Et puis surtout, il a marqué surtout le blues de Chicago, hein, puisque c'est la ville dans laquelle il était d'origine. Par ses talents surtout de producteur et d'arrangeur, et puis découvreur de talent, bien entendu, chef d'orchestre, compositeur, il a composé près de 300 blues, c'est ce que je vous dis régulièrement quand je passe des morceaux de lui qui sont repris par d'autres, bien sûr. Et donc, beaucoup sont devenus des classiques du blues, hein, des morceaux comme My Babe, The Seven Son, Wang Dan Doodles, The Red Rooster, Walking the Blues, etc., etc. Et donc il a dirigé pendant des quelques années la maison de disques des frères Chess à partir de 1947. Et puis finalement aussi, c'est à coquiner avec les petites marques de grandes de Chicago. Donc il composait beaucoup de morceaux, comme j'ai dit, pour les musiciens de ces marques, et notamment les Chess Records, Muddy Waters, Little Walter, Chuck Berry, Bo Diddley, Howlin' Wolf, Coco Taylor, Otis Rush, Buddy Guy, etc., etc. Et puis, de son côté aussi, il gravait régulièrement des disques sous son nom, à la tête d'un orchestre qu'on peut considérer comme les meilleurs de Chicago de l'époque. Et donc, le Willie Dixon, vous allez pouvoir l'entendre, parce que c'est rare qu'on l'entende chanter tout ça, avec ce morceau qui s'appelle « I Cry For You ». Yeah.

ses collègues, bien sûr. Ils ont laissé un peu le style de blues de Johnny Winter. Ils ont mis à leur sauce à eux. Et ils ont donc repris ce titre de Willie Dixon sur leur dernier album qui s'appelle Cold Blue Shoes. Mais vous allez découvrir tout de suite cette belle version I Cry For You, The Name Droppers.

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1: La route du blues, eh bien, on continue sur cette belle route du blues avec maintenant monsieur qui s'appelle Mud Morganfield. Alors, Morganfield, ça vous dit quelque chose, je pense, auditrice, auditeur. C'était le vrai nom de Muddy Water. Et comme je dis toujours, les chiens ne font pas des chats, et bien il y a quelques enfants de ça, parce qu'il y a eu quelques nombreux enfants illégitimes ou légitimes, ouais, parce que c'est quand même, c'est un peu ça aussi, la vie des bluesmen comme la vie de tout le monde, quoi. Et Morganfield, donc Muddy Water, a donné naissance à plusieurs enfants, et donc celui-là, il fait partie de ceux qui continuent la tradition de du père, bien qu'il ne soit pas guitariste. Alors, son autre frangin qui s'appelle Big Bill Morganfield aussi, qu'on a eu l'occasion d'écouter, de découvrir ici même. Et lui, alors, donc, il a une belle voix aussi. Et donc, il arrive à ce bel album qui s'appelle Deep Mud. Donc, il essaie de rester dans la tradition du Chicago Blues. Hein. Et il y a 14 titres sur lesquels il n'y a que deux reprises de son papounet.

Donc Strange Woman et Country Boy, que j'essaierai de vous passer une fois entre le père et le fils derrière. Voilà, donc c'est un bel album, sympa. Donc c'est sûr que j'aurais bien. C'est un peu dommage que tous ces fans de ces bluesmen, gardent leur nom, le nom du père pour se placer. Donc ça fait, je crois que ça fausse un peu le truc. C'est valable pour tout le monde, dans tous les niveaux, les artistes de cinéma. Moi, je trouve que c'est un peu dommage d'arriver avec le nom de son père pour se placer. Enfin, voilà. Donc ça, c'est mon avis personnel, je me le partage avec moi-même. Donc même Morgan Phil, on va l'écouter avec le morceau qui s'appelle Bring Me My Whiskey.

Mud Morgan Field avec ce joli titre. Porte-moi mon whisky, n'est-ce pas? Pourquoi pas? Moi, on m'a donné le café, c'est bien suffisant. C'est un extrait de son dernier album Deep Mud. Allez, on continue maintenant avec. Vous avez toujours des nouveautés. Ils sont passés déjà dans le crossroads parce que, avec leur premier album, il s'appelle Piper and the Hard Times. Et ils arrivent avec un deuxième album. Qui la revue sous le bag dit second essai transformé. Voilà, premier album qui s'appelle Revelation. Et bien voilà, il arrive ce morceau. Ils ont été à l'International Blues Challenge de Memphis en 2024, qu'ils ont gagné. Et donc, ils ont pris un Music Award, et etc., etc. Donc, ce qui fait qu'ils arrivent devant de la scène. C'est 12 pépites composées par le guitariste. Et ici que le chanteur Soulful All Piper Green, donc qui est lui qui mène le band. Et ça donne un album assez bien fait, avec un bon son, il faut le reconnaître, qui permet de se régaler les oreilles et de bien bouléguer les panards. Et bien, vous allez pouvoir les redécouvrir, ces braves garçons et filles, parce qu'il y en a, des filles qui font les chœurs aussi, me semble-t-il, avec le titre « Shitting Gotta End ». Yes !

Voilà, on a d'abord écouté les Peeper and the Hard Times avec ce morceau qui nous faisait penser un peu à Bobby Bland, hein, Bobby Blue Bland, et le morceau c'était Cheating Gotta End, et il était suivi, le Peeper, ça, de Gina Coleman. Alors Gina Coleman, c'est une chanteuse qui est originaire du Bronx, dans New York, et qui donc qui s'est spécialisée dans le blues, et elle a grandi surtout au milieu du blues, du gospel et du rhythm and blues, et voilà, elle est située, le site chante depuis années 90, me semble-t-il, c'est rapidement, elle a rencontré plein de musiciens qui l'ont soutenue. Elle a une belle voix, la voix emblématique du groupe qui s'appelle Misty Blues. Et elle, donc, de temps en temps, sort des albums sous son propre nom. Et c'est pas mal, vous avez pu vous rendre compte. Donc, avec ce beau titre qui s'appelle Days Gone, Gone By. Et je crois qu'il était extrait de son album. J'arrive pas bien à le lire, parce que c'est mal écrit. Bon, ben écoutez, je vous le dirai ça la prochaine fois. Chers amis du blues, alors maintenant, on va continuer avec une chanteuse, une belle chanteuse qui s'appelle Debbie Bonne. Une chanteuse qui est arrivée il n'y a pas très très... il y a quelques temps ici sur la scène blues. Et c'est une dame qui joue de la guitare et qui chante. On va tout de suite la découvrir. Le morceau s'appelle « I've been around a long time ».

Voilà, mais auditrices, auditeurs, nous arrivons à la fin de cette émission. Donc, nous sommes en train d'écouter Debbie Bond qui va terminer tranquillouner son petit morceau. C'est une chanteuse qui est en Alabama aux États-Unis. Une musique dynamique et équilibrée, vous avez pu vous en rendre compte. Donc, Bobby et notre ami François qui m'a accompagné pendant ces 58 minutes. On vous fait des gros bisous et on vous dit bien sûr à la semaine prochaine. Ciao!

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Il est 20h.

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0: 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Il est 21h.
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1: 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Applaudissements pour maestro Rivas! Allez! 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

0: 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Restez curieux et faites vivre le spectacle vivant en sortant voir des concerts. Ciao, bye bye.
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Il est 23h.

0: Paris brûle. La lueur rouge qui incendiait le ciel grandissait toujours. Et l'on aurait dit que les incendies marchaient, que quelques forêts géantes s'allumaient là-bas, d'arbre en arbre, que la terre elle-même allait flamber, embrasée par ce colossal bûcher de Paris. À gauche, c'étaient les Tuileries qui brûlaient. Dès la tombée de la nuit, les communards avaient mis le feu au debout du palais. Et, rapidement, le feu gagnait le pavillon de l'horloge, au centre, où était préparée toute une mine, des tonneaux de poudre entassés dans la salle des maréchaux. Les toits s'embrasaient, gercés de lézardes ardentes, s'entr'ouvrant comme une terre volcanique sous la poussée du brasier intérieur. Mais surtout, le pavillon de Flore allumait le premier, flambé du rez-de-chaussée au vaste comble dans un ronflement formidable. Le pétrole dont on avait enduit le parquet et les tentures donnait aux flammes une intensité telle qu'on voyait les fers des balcons se tordre. Puis, à droite, c'était d'abord le palais de la Légion d'honneur qui se consumait en une large flambée de bûchers dont tout le bois s'achèverait d'un coup. Ensuite, c'était le palais du Conseil d'État. L'incendie immense, le plus énorme, le plus effroyable. Le cube de pierre géant aux deux étages de portique, vomissant des flammes. Les quatre bâtiments qui entouraient la grande cour intérieure avaient pris feu à la fois. Et là, le pétrole versé à pleines tonnes dans les quatre escaliers, aux quatre angles, avait ruisselé, roulant le long des marches des torrents de l'enfer. Ensuite, c'était à côté la caserne d'Orsay dont tout tympan brûlait en une colonnotée blanche, pareille à une tour de lumière. Et c'était enfin, derrière d'autres incendies encore, les 7 maisons de la rue du Bac, les 22 maisons de la rue de Lille, embrasant l'horizon, détachant les flammes sur d'autres flammes, en une mer sanglante et sans fin. Et l'épouvantement, c'était que Paris, les autres quartiers lointains, là-bas, au fond de la trouée de la Seine, n'existait plus. On ne voyait qu'une énormité ténébreuse, un néant, comme si Paris tout entier, gagné par le feu, fût dévoré, eût déjà disparu dans une éternelle nuit. Et le ciel aussi était mort. Les flammes montaient si haut qu'elles éteignaient les étoiles.
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Il est 2h. Deux heures.